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Son label est plus une maison d'édition depuis pas mal d'années. Didac P, La Garriga, le grand retour de Un caddie renversé dans l'herbe. Début 2000, il officiait sur son propre label, donc Ousbap, ou encore d'autres labels comme Décordeur. Extrait de son dernier album sorti l'année dernière, Night Turns, sur le label allemand Cellule 75, entre autres avec de vieux morceaux.

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0: Espacio du trio Radical Satan, composé des deux frères Amarante, Maurizio et César, plus Jonathan Berger aux percussions. C'était enregistré en 2010, édité à l'époque par La Voix des Sirènes. Et justement, le numéro 14 du fanzine La Voix des Sirènes est à présent disponible, avec au sommaire entre autres Les Mord, Marcos Van Vacaris, Jérusalem in My Heart, Delphine Barbu, Camille Laveau et Pierre Vassiliu, Yves Rouquette et Clément Kick, Consort, Sahel Sons. Et cette fois-ci, le numéro est accompagné du CD Cadeau, une histoire d'amour de Delphine Barbu. Juste après, c'était Florence Katz, Correspondance, édité par le Frisson Cassette, dirigé par Jonathan Berger.
1: Tout de suite la suite, quand t'es disponible.

King Kong Ding Dong, Jumple, sur Décordeur, et à l'instant les Danois Selvanter, extrait de l'album Motions of Large Bodies avec Late Night Fury.

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1: Salut.
2: Bonjour.
1: Bonjour.
3: Bonjour.
4: Trop vite.
5: Mettez-vous pour finir, je veux bien glisser.
4: Un ou deux ou trois, les uns derrière les autres.
6: Il y en a qui peuvent aller.
4: Un, deux, trois. Là où il y a Chabane, un, deux, trois en ligne.
6: Voilà.
4: Luciano, tu vas passer derrière, tu vas être toujours devant. Toi, c'est pareil.
7: On va à la faire, on
6: voilà,
7: raquette en n'essayant de pas tomber.
6: Même moi, je finis souvent comme ça.
8: Il y a une belle descente.
7: Ah oui, elle est bien pentrée, peur.
6: Et c'est pas la peine d'y aller en courant, vous y allez tranquillement, ça va descendre tout seul. Là pour le moment, elle est en mode, je me sors de la neige.
9: On va pouvoir le survivre.
4: On attend. Léo, pareil.
6: Personne ne passe entre
4: mais
6: moi
4: lui, elle
6: et
4: est partir.
6: Là, c'est de ce côté.
4: Non mais regarde, de ce côté. Guilhem, je les connais. Hugo, Léo, ils écoutent, ils restent, ils écoutent rien. Tu crois qu'ils vont écouter, ils vont pas écouter.
1: J'ai écouté.
4: Non, tu pars contre le village, tu partiras après.
9: On peut y aller.
6: Ceux qui sont prêts, tout droit,
4: allez.
6: C'est pas la peine d'y aller à fond. Vous marchez, il faut essayer de rester debout.
4: Allez, vas-y.
6: Allez, c'est parti.
4: Allez,
6: on y va. Et là, il y en a qui peuvent attaquer la descente. Ouais.
1: Dans la neige, Julie, va dans la neige, dans la poudreuse, Julie.
4: Allez.
1: Dans la poudreuse.
6: Allez, l'idée, c'est de rester debout, pas de démarrer.
1: Ouais. Louis, là-bas, il arrive un peu.
6: Et Louis, il a disparu.
1: Allez, laissez Louis, là-bas. Ah, il a
6: disparu dans la neige, Louis.
7: Mais très
6: tout droit, personne ne fait des zigzags, tout droit.
1: Va dans la poudre, s'il te plaît, Raphaël.
6: Bon. Allez, sors du milieu.
4: Il a fini la tête la première.
6: Allez, marche, marche tout le temps, ne t'arrête pas.
7: Regarde Thierry.
6: Allez, on continue. Bah là, c'est parti.
7: J'ai essayé, maîtresse, cette descente.
1: Allez, essaye, dans la poudre, s'il te plaît.
6: Vas-y, jusqu'en bas.
7: Est-ce qu'on peut y aller?
6: Vas-y.
1: Vas-y, Timothy.
6: Tout droit. Ouais.
1: Ça glisse.
4: En fait, ça finit par les bloquer, ils sont pas assez lourds. La neige est plus lourde que.
6: Bon, ben, on peut engager. Hein.
1: Oui, allez.
6: Allez, les dernières, les filles, on y va. Redresse-toi. Et marche, ne te bloque pas. Bon, c'est bon, allez. Les adultes, par contre, ils font une avalanche, tu vois. J'ai tout une avalanche, ça te pas.
7: Allez, vous faites peur.
10: Bah, moi, j'ai bien aimé, mais j'avais les pieds mouillés parce que j'avais mon pantalon, il était un peu court. Mais sinon, à part ça, c'était bien. J'ai adoré quand on a fait les glissades à la fin et j'ai aimé marcher dans la neige. Et il y en avait beaucoup et on s'enfonçait un peu quand même parce qu'elle était nouvelle.
11: Et aussi, c'était trop marrant quand Hugo, il s'est fait enlever ses skis. Tout droit, comme ça, et il a fait le roubli-libouli.
12: Et en fait, quand il a, je crois que quand il a voulu faire, quand il a voulu passer la rampe, il est venu venir sauter, mais sauf qu'en fait, il a fait un roulé-boulé en l'air, donc et en plus, quand il est retombé, les jambes étaient croisées, donc il est venu appuyer sur la petite molette derrière.
11: Ouais.
12: Donc ça a dû enlever les skis, donc quand il a fait le roulé-boulé, mais en fait il s'est
11: enlevé ses skis.
12: Oui.
11: C'était vraiment trop cool.
13: Léna, comment as-tu vécu la séparation avec tes parents?
14: Ben, moi personnellement je l'ai très bien vécu, j'ai pleuré de joie à l'idée de partir. Le soir d'avant la classe de neige, j'arrivais pas à dormir, j'étais trop excitée. Ça m'a pas dérangée de partir. Bon, après, ils m'ont manqué un petit peu, mais ça c'est normal. Et sinon, ils m'ont pas trop manqué, hein, franchement.
13: Est-ce que tu as aimé le paysage?
14: Je l'ai trouvé super beau. Ça a changé un peu de chez nous parce que chez nous, il y a beaucoup d'arbres et c'est beaucoup de la forêt. Ben là, c'était de la montagne, ça a changé, c'était bien. C'était très beau.
13: Est-ce que vous avez pris le télésiège?
14: Oui, on l'a pris plusieurs fois. On l'a pris 4 fois, je crois, et c'était vraiment hyper bien. Moi, j'ai adoré le télésiège parce qu'on voyait bien la vue quand on se retournait. Et on voyait bien les pics. Et c'était Moi, j'ai adoré le télésiège. Mais j'avais un peu peur parfois quand le télésiège il s'arrêtait et qu'il faisait comme un trampoline, ça faisait ding, ding, ding. Mais il y en avait plusieurs qui étaient flippés, on avait peur que ça s'arrête.
2: On peut faire des batailles ténèbres s'ils sont d'accord, mes copains.
3: Thérisa, tu peux nous dire qu'est-ce qu'on a fait cet après-midi?
8: On a fait une balade en raquettes.
3: Wow, super.
8: C'était trop trop cool. Parce que du coup, on a resté dehors 1h30.
15: Et aussi c'était bien parce qu'il y en a qui ont vu des biches et il y avait aussi une cabane et je crois qu'il y en avait une autre. Et en fait, on est passé aussi sur un espèce de ruisseau et on a vu le lac du Ticou.
16: Aussi, on est y allé quand on a fait le toboggan avec Guillaume. Moi, j'étais en train de nager dans la neige et les autres, ils étaient en train de s'allonger sur la neige peinard.
17: On a vu deux biches illogiques.
18: Moi, ce que j'ai bien aimé, c'est quand on était au lac et qu'on jetait des boules de neige et on essayait de viser avec Arthur dessus le tas de neige qu'il y avait dessus le lac.
19: J'ai bien aimé quand c'était la fin, on avait glissé sur la neige et on s'est bien amusé.
20: Moi, quand il y avait du toboggan, quand on faisait du toboggan, j'étais en train de glisser sur les plantes et du coup c'était super cool parce que j'étais tout en haut et du coup j'ai glissé jusqu'en bas, c'était trop cool.
21: En fait, on a fait la descente, mais on l'a fait deux fois. Et aussi, on s'est à peu près tous allongés.
22: Quand on a fait la balade en raquette, celui qui nous accompagnait, il nous a expliqué les différentes sortes de pins. Il y avait le pin sylvestre et le pin accroché. Il nous a aussi expliqué comment étaient faits les flocons, comment ils se formaient et avec quoi. La recette des flocons. Et on a beaucoup appris et aussi on a compris pourquoi on ne mangeait pas la neige. Parce que si on mange la neige, peut-être qu'il y a eu des choses sales dessus et on ne sait pas. Alors qu'on peut la manger sur les arbres parce qu'elle est normalement propre. Mais elle peut quand même, au bout d'un moment, ça fait mal au ventre.
23: Oh, quand j'ai fait la première fois mon ski, juste je prends mes gants, je tombe.
0: Après l'effort, le réconfort.
3: Il y a de la compote.
24: Moi, je trouve qu'à la cantine, on mange vraiment bien et c'est vraiment très bon.
25: Moi, j'aime bien la soupe. Il ne faut pas trop mettre de poids, mais c'est très bon quand même. Elle est très bonne, la soupe.
26: Moi aussi, je trouve ça vraiment délicieux et on mange très bien.
27: Je trouve ça très délicieux et j'adore la soupe.
28: Moi, ici, ce que j'adore, c'est qu'en fait, on a beaucoup de place et qu'on mange le repas qu'ils nous ont préparé, mais le repas, il est trop bon.
29: Ici, c'est très bon. Et ici, c'est le paradis.
30: On est mercredi et on va faire notre première séance de ski tout à l'heure. Et là, on est en train d'enlever les chaînes parce qu'on va rouler sur le bitume.
31: J'ai très hâte d'aller faire le ski parce que j'adore en faire.
32: J'adore faire le ski.
3: Du ski.
32: J'adore faire du ski.
33: Ce sera très bien parce que moi, j'en ai jamais fait auparavant.
34: C'est la première séance qu'on va faire et ça a l'air d'être bien. Mais voilà. Pour l'instant, le chauffeur est en train d'enlever les chaînes.
35: La première séance de ski qu'on va faire, ça va être un peu bizarre vu il y a plusieurs personnes qui ne savent pas skier. Mais on a essayé avec les rollers et ça a marché.
36: On est mercredi, on a fini notre première séance de ski. Moi, j'ai adoré, juste mes skis ne glissaient pas très bien.
37: Moi, j'ai bien aimé
34: Mes skis glissaient très bien et c'était trop amusant.
30: Moi aussi, j'ai vraiment aimé reskier parce que ça faisait longtemps que j'avais pas skié. Mais aussi, mes skis glissaient pas très bien parce que normalement, il y a une cire en dessous. Et là, la neige, elle s'accrochait. Du coup, après, on glissait pas bien.
29: Moi, j'ai bien aimé. Le moniteur nous a dit qu'on skiait bien pour la première séance.
30: La première séance de ski, moi, au début, je paniquais trop, mais après, c'était bon. Et le moniteur, il disait toujours qu'on faisait très bien.
34: La première séance de ski était bien. C'était du ski sans les bâtons. Et en fait, c'était bien. Mais il avait, un espèce de tapis roulant là pour remonter et on mettait les skis dessus, on montait, ça remontait, mais il tombait souvent en panne.
31: Moi j'ai adoré et au début j'y arrivais pas, mais maintenant j'y arrive et je suis presque une pro.
33: Moi j'ai bien aimé aussi, et quand je glissais en premier, moi j'avais peur quand on faisait les grandes descentes, mais sinon après, et je me suis encouragée et puis après j'ai plus eu peur.
34: Et j'ai adoré moi cette séance de ski, et voilà, c'était très bien.
31: Moi j'ai affronté ma peur.
34: Je suis beaucoup tombée quand même.
29: J'ai bien aimé la séance de ski parce qu'on est descendu et la dernière séance de ski, on pouvait faire tout ce qu'on voulait.
27: J'ai bien aimé le ski la première séance et aussi j'avais un peu les skis bloqués, du coup je tombais.
33: Moi j'ai bien aimé aussi la première séance, mais ce que j'aimais pas trop parce qu'avec nos skis, ils les ont pas bien râpés. Donc la neige se collait derrière dessous le ski, donc ça nous empêchait de glisser.
31: Le ski c'était très bien, c'était la première séance et j'ai un peu stressé au début, mais à la fin je skiais parfaitement bien.
34: Le ski c'était génial, à ma première séance je me suis bien débrouillée.
29: La deuxième séance de ski, elle était super. Aujourd'hui, c'était pas Simon, c'était un autre. Il s'appelait Nicolas et c'était très bien. On a fait sur deux autres pistes, les CE1 et CE2. Et c'était très bien. Par contre, moi, je faisais que tomber.
31: Alors moi, j'ai adoré cette journée. On a fait une nouvelle piste. On s'est vraiment beaucoup amusé. Et je suis super contente. J'ai adoré faire ça. On avait une belle vue sur les Pyrénées en plus.
27: J'ai adoré cette première séance de ski, enfin la deuxième. Aussi, on a fait des zigzags avec des plots et c'était trop bien.
33: Moi, j'ai bien aimé la deuxième séance de ski. On a eu un entraîneur qui s'appelait Nicolas et qui nous a bien appris à faire du ski.
29: La deuxième séance de ski, on a monté un télésiège, on a fait une très grande pente. Il y en avait beaucoup qui tombaient parfois et c'était très lent. Mais à la fin, on a pu descendre, on a fait en vitesse, on est allé vite. On a pu descendre, mais sur une petite pente.
31: Ce matin, on a fait beaucoup de pistes et on a sauté aussi, on a fait des tremplins.
29: J'ai aussi appris comment contrôler mes skis parce qu'avant, je ne le faisais pas très bien.
33: Moi, j'ai vraiment adoré cette séance parce qu'on a fait des plus grandes pistes. J'ai aussi mieux appris à contrôler mes skis parce qu'avant, j'avais du mal à contourner les choses.
31: On a tous appris de nos erreurs.
34: Pour les CE1, CE2, ça s'est pas très très bien passé parce que du coup on a dû arrêter un peu parce que l'on a qui faisait un peu n'importe quoi et c'était bien à part ça du coup.
33: Bye bye. Adios, à l'amigos. Au revoir.
34: Au revoir, je vais ta robe.
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4: 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Alors aujourd'hui, nous nous retrouvons dans un studio rempli de monde. Beaucoup de personnes présentes autour des micros et de toute génération à l'initiative de Claire Arlez, qui est membre de l'association LAPECO des parents d'élèves du collège de Bretonou. Bonjour Claire.
5: Bonjour Florence.
4: Alors quel est le thème de cette émission donc, pour laquelle tu es presque l'initiatrice, on peut dire?
5: Alors il s'agit de parler du défi des 10 jours sans écran.
4: En quoi ça consiste 10 jours sans écran? Sans écran du tout? Ça fait peur, c'est presque impossible. Est-ce possible?
5: C'est 10 jours sans écran de loisirs. Donc c'est faire la différence entre l'outil et le loisir. Quand est-ce qu'on utilise un écran pour passer du temps au lieu de travailler?
4: Ok, bon, un grand programme, vaste programme. Est-ce possible ou pas? On va essayer de le savoir. Avec nous également dans le studio, Manon qui est en sixième. Bonjour Manon.
6: Bonjour Florence.
4: Ah ben voilà. Avec sa camarade.
6: Oui. Je suis dans la même classe que Manon et même collège, je m'appelle Rachel. On est toutes les deux déléguées d'ailleurs.
4: Ah ouais, bah génial. Merci d'être venue et d'avoir le courage de parler au micro, c'est pas évident. Donc bravo à vous et à votre gauche, votre prof principal je crois.
6: Oui, c'est notre professeur principal et notre professeur de français.
7: Oui.
4: Bonjour, il s'agit de Isabelle Balbary.
8: Bonjour Florence et merci de nous accueillir donc à Décibel.
4: Avec grand plaisir, on va traiter d'un sujet de société très important, fondamental. Également grâce à la présence de Emmanuel Cicluna. Bonjour Emmanuel Cicluna.
9: Bonjour Florence, merci pour votre invitation, merci d'avoir pensé à l'ICM, l'Institut Camille Miret. Et aujourd'hui, on va parler entre opportunités et risques psychologiques, finalement, quel est réellement l'impact sur la santé mentale des réseaux sociaux, des réseaux, de l'utilisation des réseaux pour les adolescents.
4: Eh oui, beaucoup, beaucoup de choses à dire dans le cadre de cette émission. Mais tout d'abord, parlons de l'événement qui va animer le Collège de Bretonou et qui est mis en place à l'initiative de l'association LAPECO des parents d'élèves. On a un contexte sociétal qui vous a fait réagir, je crois, et qui vous a donné envie de traiter de ce sujet. Claire ?
5: Oui, alors avec l'association des parents d'élèves, on est donc des représentantes des parents d'élèves. Donc on va régulièrement au conseil d'administration au collège. On fait partie de plusieurs instances du collège et... Il y a un constat qui revient régulièrement, c'est le manque d'investissement de certains enfants et aussi de certains parents.
4: Qui est nouveau ? C'est nouveau le manque d'investissement ?
5: En tout cas, c'est de pire en pire. Malheureusement.
4: Comment ça ?
5: Oui, c'est quelque chose qui il y a de moins en moins d'investissement aujourd'hui et ça se constate de plus en plus depuis le Covid en fait. Vraiment un désinvestissement, on le voit dans les associations de parents d'élèves, il y a de moins en moins de parents qui s'investissent et il y a aussi de moins en moins d'événements associatifs, donc de moins en moins de moments pour pouvoir se rencontrer en dehors du collège. Et donc partant de ce constat-là, du constat aussi que... les écrans sont de plus en plus utilisés depuis le Covid aussi, l'avènement des technologies est fulgurant. et de plus en plus jeune en plus. Et donc, on a décidé de recréer une communauté collégienne, c'est-à-dire recréer du lien en dehors du collège, puisque les élèves ne se voient pas forcément en dehors du collège. Alors, peut-être sur les réseaux sociaux, peut-être sur la messagerie instantanée, mais pas forcément de visu. Donc on a décidé de créer 10 jours sans écran pour voir un petit peu si on arrive à recréer du lien pendant ces 10 jours, à refaire sortir les élèves de chez eux pour se voir avec leurs parents et recréer du lien entre parents pour qu'on se rencontre et puis peut-être aussi avec des professeurs, ça serait l'idéal.
8: Est-ce que je peux vous compléter, Claire ?
5: Bien sûr.
8: C'est vrai que cette manière de faire, effectivement, des écrans qui nous envahissent de partout, et on le voit au collège. Et nous, c'est vrai que depuis mars 2025, on a essayé au collège, en tout cas, d'installer la pause numérique, mettre en place cette pause numérique, qui marche assez bien, finalement. Les élèves, le matin, mettent leur téléphone dans leur pochette. Et puis, toute la journée, effectivement, c'est verrouillé par un aimant. Bon, ça fait pas tout, mais au moins, ils ont commencé un petit peu à recréer un petit peu du lien entre eux. Mais
7: vous
8: c'est
7: avez
8: vrai
7: vu
8: que cette action. Oui, on a vu la différence quand même. Où, lors des récrés, ils jouent davantage ensemble, ils se parlent déjà, ce qui est beaucoup. Et donc, déjà, ça s'est amélioré. Mais cette action, nous, on avait à cœur en fait, de vous suivre parce que déjà, c'est une très, très bonne initiative et on vous remercie d'avoir mis ça en place. Parce que voilà, on sent que aussi ce lien, même entre dans les familles, ils le cherchent énormément en fait, parce que ils sont vraiment sur leur téléphone dès qu'ils sortent du collège et il n'y a plus tellement de communication dans les familles. Et ça, c'est dramatique quand même.
7: Qu'est-ce qui vous a intéressé, vous, Manon et Rachel, donc élèves de 6e, dans ce sujet? Pourquoi vous avez tenu à venir ici?
6: Bah parce que. Déjà, parler à la radio, c'est bien.
7: C'est vrai, c'est pas mal.
6: Et aussi, ben moi, les 10 jours sans écran, ça, je suis vraiment contente de les faire, parce qu'en plus, il y a des activités, donc voilà.
7: Des activités qui vont vous plaire, vous intéresser, qui vous intriguent, et donc
6: oui.
7: vous voulez participer à cet événement.
6: Et puis, je pense que ça peut aussi faire du bien de faire une pause de temps en temps, sans écran, on peut se dire des fois, un jour sans écran, on peut essayer, et pourquoi pas 10 jours.
10: Après, il faut trouver la motivation aussi, parce que si on n'est pas motivé, ben on ne va pas les faire, et forcément, ça va servir un peu à rien, parce que les parents qui vont se faire du mal à trouver les activités et tout, si les enfants ne veulent pas trop y participer aussi, enfin...
7: T'as des échos? T'as des dossiers? T'as des gens qui t'ont dit qu'ils n'allaient pas le faire? Ah ah!
8: Oui, mais finalement, j'avais fait un petit sondage en tant que professeur principal sur la classe. Et puis, c'est vrai, quand on leur a présenté rapidement, on n'est pas rentré dans le détail, parce qu'ils n'ont pas encore eu les carnets vraiment sous les yeux, mais ils ont eu les activités proposées par différentes... le bowling, etc. Ça se leur a bien plu. Et finalement, les retours écrits, en tout cas, c'était quand même assez positif dans l'ensemble. Ils ont dit qu'ils allaient essayer. Donc, voilà.
7: Oui.
5: Et pour déculpabiliser un petit peu les élèves, moi, mes enfants ont hâte que je participe au défi des 10 jours sans écran pour que je lâche aussi mon téléphone, puisque je suis hyper connectée. Donc, il y a aussi... On espère que les parents vont jouer le jeu aussi.
7: Et oui, c'est un vrai défi. En tout cas, bravo pour cette initiative dont on va dérouler le programme dans la suite de cette émission. Mais tout d'abord, je vous propose d'écouter les réflexions et le regard d'Emmanuel Cicluna, qui est psychologue à l'Institut Camille Miret, au pôle de psychiatrie avec des jeunes adultes notamment. Et vous avez, pour nous, fait une sorte de petit bilan déjà de ce que vous avez pu observer.
9: En fait, juste pour dire que je ne suis pas psychologue, mais de métier d'infirmier, voilà. Donc effectivement, on peut noter dans notre pratique clinique finalement que l'usage des écrans chez les adolescents n'est plus marginal, c'est leur quotidien. Les smartphones, les réseaux sociaux sont devenus vraiment des outils centraux de socialisation. Et les écrans ne sont plus simplement un loisir, ils sont devenus un espace de vie sociale. Et dire que finalement, l'adolescence, c'est vraiment une période... l'adolescent, il est vraiment en pleine quête identitaire. Il explore, il cherche qui il est. Il cherche de la reconnaissance et puis il cherche aussi de l'appartenance. Donc, du coup, ben, évidemment, hein, les plateformes comme Instagram, TikTok ou d'autres sont conçues pour renforcer cette dynamique. Elles répondent de façon instantanée à cette quête. Capable d'y passer plusieurs heures par jour, l'adolescent façonne progressivement, à travers les réseaux sociaux, les écrans, son rapport au monde, son rapport à lui-même et son rapport aux autres. Et d'où je trouve intéressant l'initiative de, finalement, faire une pause et laisser ce vide s'opérer. Les adolescents ne sont pas accros par faiblesse. On peut dire qu'ils sont attirés par des outils conçus pour capter leur attention. Et vous allez voir comment c'est possible. Selon une étude d'ailleurs de l'Organisation mondiale de la santé, une majorité d'adolescents, 11-16 ans, déclarent être en contact quasi permanent avec leur père en ligne. Cette hyperconnexion soulève de nombreuses interrogations sur leur effet sur la santé mentale. Les mécanismes de captation entraînent une logique addictive. Les plateformes Instagram, TikTok, reposent sur des principes issus de la psychologie comportementale. Scroll infini, notifications intermittentes, algorithmes de recommandation personnalisés et systèmes de récompense, like, vu. Ces mécanismes activent la réponse. Le circuit de la récompense, ça active la dopamine, favorisant des usages prolongés et parfois compulsifs. Ce n'est pas un hasard si l'adolescent a du mal à décrocher. Tout est fait pour qu'il y reste.
7: Et je rajouterais juste à la découverte des réseaux sociaux et des anciens.
11: Je t'entends pas.
7: Ah bon ?
11: Parce que tu parles d'une radio, c'est juste...
7: Et je rajouterais juste... Non. Allez. Et je rajouterais juste qu'à la découverte des réseaux sociaux, au début des téléphones portables et voilà, dans un autre... dans une autre ère, nous aussi, on a dû vivre quand même cette addiction. On a dû s'y habituer et en fait, réussir à s'en détacher. Mais moi, personnellement, par exemple, j'ai été super addict à ces réseaux-là. Parce que c'était effectivement assez satisfaisant, totalement nouveau. Ça me permettait de rencontrer plein de nouvelles personnes, d'apprendre des choses sur des thèmes qui m'intéressaient et qui étaient spécifiquement adaptés à ce qui m'intéressait, au sujet que je voulais approfondir. Donc, il n'y a pas que les enfants.
8: Oui, mais si je peux me permettre, là, vous parlez d'Internet, en fait.
7: Et non, de Facebook aussi.
8: De Facebook, oui.
7: C'est déjà un réseau social.
8: Mais déjà, pour moi, ça a changé de point de vue aujourd'hui. C'est-à-dire qu'aujourd'hui, on parlait de scroll tout à l'heure. C'est-à-dire qu'effectivement, l'adolescent, il va scroller comme ça toute la journée. Il va passer. Peut-être notre génération, la génération d'avant, c'était plus chercher des informations ou chercher du lien, chercher de nouvelles connaissances, etc. Oui. Là, maintenant, l'adolescent, lui, il passe.
7: Il n'y a pas d'action, quoi.
8: Et voilà. Et du coup, il y passe beaucoup, beaucoup de temps, en fait. Et il arrive parfois peut-être une heure, deux heures, voire plus. Et c'est lui, il s'y perd, en fait. Et il perd du temps qu'il pourrait passer ailleurs, avec des amis, peut-être. Ou...
12: Oui. Ouais. Alors, justement, sur le temps passé par les 11-14 ans, il faut savoir que les 11-14 ans passent 3h07 par jour sur leur téléphone. Si on multiplie par 365 jours, ça fait 1120 heures par an. Alors qu'ils ont 936 heures de cours par an. Donc, ça veut dire qu'ils passent plus de temps. En moyenne, hein, c'est une moyenne hein, pour les 11-14 ans. Ça veut dire qu'ils passent plus de temps sur les écrans que à l'école.
7: Qu'est-ce que vous en pensez, les filles ?
10: Bah, c'est vrai que 11 000 heures environ par an, ça fait beaucoup. Et étant donné qu'on va à l'école tous les jours, 4 jours, une demi-journée, bah ça fait quand même beaucoup parce qu'on y va. En fait, on y va la plupart du temps de la semaine à l'école. Et les 2 jours et demi qu'on a, bah, finalement, bah, on les passe plus sur les écrans qu'à l'école.
6: Moi, je m'imaginais pas qu'on passe quand même autant d'heures, même si c'est qu'une moyenne, autant d'heures sur plus d'heures sur les écrans qu'en cours. Enfin, ça m'étonne quand même beaucoup.
12: Mais on oublie le temps, en fait, quand on est devant les écrans. Et si je peux me permettre la différence aussi par rapport à nous, notre génération, moi j'ai 45 ans, on a vu arriver Internet dans les années 2000, hein, elle est rentrée dans les foyers dans les années 2000. Bon, moi j'avais déjà 20 ans, mais la différence avec les jeunes d'aujourd'hui, c'est que nous, on s'est construit avant, en fait. Alors que les adolescents, ils ont besoin de se construire pendant l'adolescence. Et il me semble, hein, monsieur Cicluna.
9: Oui, oui, oui. C'est tout à fait ça, c'est vraiment une période importante. En soi, les réseaux sociaux et les écrans ne vont pas empêcher la construction identitaire, particulièrement de cette période. C'est juste toujours une question de quantité, de forme plus que de fond.
7: Alors, on poursuit sur votre...
9: Alors, écoutez, oui, effectivement, je pense que c'est intéressant peut-être de parler des effets sur la santé, ces écrans, ces effets sur la santé mentale. On note l'hyperconnexion hein, qui peut avoir plusieurs conséquences, surtout en cas d'usage intensif. C'est vraiment ce qu'on disait à l'instant. Sur la question du sommeil, hein, mesdemoiselles, retard d'endormissement... Exposition à la lumière bleue, hyperstimulation cognitive. Alors, étonnamment, il y a...
10: C'est quoi l'hyperstimulation
9: cognitive ? Eh bien, votre cerveau est en permanence en action.
10: Ah, d'accord.
9: Il y a aussi la question de l'image corporelle hein, et l'estime de soi. L'adolescent, il est en train de comparer ce qu'il voit à lui. Sur des images qui sont parfois inventées par l'IA, mais pas forcément, mais en tout cas des clichés, hein, une comparaison sociale constante, une intériorisation d'idéaux irréalistes. Finalement, c'est pas réaliste ce que vous voyez dans l'écran. Et puis une pression à la performance sociale, hein. C'est-à-dire que vous avez envie de faire pareil, quoi. Hein, mais vous n'y arrivez pas.
8: Par rapport à cette image, par rapport à ces images, en fait, ce que je dis souvent aux élèves, c'est en fait, c'est vrai que par rapport à un livre, l'image, on la subit. En fait, on la subit et il n'y a pas l'imaginaire. N'est pas vraiment là puisque on la reçoit. Alors que quand on prend un livre, et bien là l'imaginaire on le crée, on se crée les personnages, on se crée donc c'est un effort supplémentaire et c'est vrai que aujourd'hui ils ont perdu ce côté là, je crée cet imaginaire et c'est compliqué de les amener effectivement à se dire bah oui le livre quand t'en as assez tu peux le fermer. Ils ont cette amas d'images en fait qui arrivent. Et ils ont du mal à se détacher de ça, quoi. Et à revenir au livre.
9: L'écran ne s'arrête pas.
8: L'écran ne s'arrête pas, voilà, ouais, tout à fait.
9: Et je voulais aussi vous parler des effets sur la santé psychique hein, de l'adolescent. En tout cas, nous, ça met en lumière dans notre pratique clinique des syndromes anxio-dépressifs. On arrive à avoir des adolescents très anxieux.
7: Camille Mireille qui viennent vous voir.
9: C'est ça. Sentiment aussi d'exclusion. Parce que pas forcément toujours avoir la réponse tout de suite. On a même comme vous disiez, hein, l'adolescence est une période de construction identitaire. Et quelquefois, c'est chanté, cette construction, elle se fait moins que plus. Et on peut aussi avoir, avec d'autres raisons, hein, mais des approches un peu de personnes qui présentent des troubles de la personnalité. Et puis, il y a aussi une dépendance essentielle hein, à l'objet. Alors, finalement, le problème n'est pas seulement le temps d'écran, hein, c'est ce que je disais tout à l'heure, mais la manière dont ils transforment le rapport à soi, aux autres. On n'est plus dans le face-à-face, on est dans quelque chose qui n'est pas vraiment la réalité. Pour résumer, oui, il y a la question du sommeil, il y a la question du rapport à l'autre, de l'image de soi, et puis quelquefois de troubles plus graves qui sont de l'ordre de l'anxiété majeure ou de
7: l'anxieux dépressif, vous disiez.
9: Voilà, c'est ça.
7: Ouais, ouais. Le sentiment d'exclusion également.
9: C'est ça.
7: Ouais. Ah, mais là, ça fait du mal à entendre, en fait. On se dit, mais comment c'est possible de faire souffrir notre société autant et de se sentir aussi démuni, en fait, par rapport à cet objet qui n'existait pas il y a 30 ans.
12: Alors, moi, si je peux répondre, en fait, on n'a jamais été confronté à ça, il me semble. On est la première génération qui est confrontée à ça. Donc, on essaye de rattraper le retard. Bon, on ne le rattrapera pas, mais peut-être que nos enfants, eux, rattraperont le retard avec leurs enfants à eux. En tout cas, il est jamais trop tard. Et il faut déjà peut-être donner les solutions aux parents qui ont envie d'agir là-dessus. Leur dire comment ils peuvent agir, déjà partir d'un constat, ensuite savoir quels outils on peut utiliser pour éventuellement protéger nos enfants de certains contenus sur les réseaux, sur les écrans, et puis déjà à partir de là, je pense que ça donne une petite base.
9: Oui, moi je pense qu'il ne s'agit pas forcément de diaboliser les écrans, mais d'en comprendre les usages et les effets sur les gens, sur les adolescents, finalement. C'est qu'est-ce qu'on en fait, plus qu'en soi l'objet et lui-même.
8: Ce qui revient souvent, pardon, excusez-moi, ce qui revient souvent au collège, c'est que ce qui leur apparaît, c'est que l'image, c'est passé, donc c'est vrai. Donc voilà, ils ont vu une image, donc c'est sur Internet, donc forcément c'est vrai. Et nous, on essaie de vraiment de montrer, oui, en fait, c'est pas parce que c'est passé que l'image, tu lui fais dire un peu ce que tu veux, en fait. Et c'est à un moment donné, c'est décontextualisé, et on essaie de leur montrer ça. Mais c'est pas toujours évident.
9: Oui, je suis d'accord. Je pense que vraiment l'adulte a son rôle à jouer comme tiers par rapport à l'écran. Et de développer finalement l'esprit critique de l'adolescent face aux contenus qui parfois sont irréels.
12: Alors moi je suis maman donc d'une collégienne, mais j'ai également un garçon qui est à l'école primaire en CM1. Et la question qui revient souvent lorsqu'il voit des publicités notamment, c'est « Maman, est-ce que c'est vrai ?» Parce qu'il s'est rendu compte en fait qu'il y avait des images de synthèse. Mais du coup, ça devient de plus en plus difficile de savoir si c'est vrai ou pas. Et du coup, c'est assez inquiétant, en fait, notamment pour mon fils, hein, de savoir si c'est vrai ou pas. Parce que des fois, il y a des trucs assez bizarres, quand même. Et donc, ouais, c'est très inquiétant. Et je trouve que, du coup, effectivement, l'idée, c'est pas de diaboliser les écrans, mais c'est de comprendre comment ils fonctionnent. Comprendre comment un algorithme fonctionne, déjà, ça donne beaucoup de compréhension sur l'outil et ça évite de tomber dans la spirale du réseau social en question.
8: Ça va aller en se multipliant avec l'IA. Hein. De toute façon, c'est vrai que et nous, les enseignants, on n'est pas tellement formés pour ça, quoi. Et c'est vrai que on prend le train en marche. Maintenant, il faut il faut prendre le temps de réfléchir à tout ça. Il y a des choses qui se mettent en place, mais ça va vite. Donc.
12: Ça va très vite. La technologie va plus vite que l'éducation nationale.
8: C'est ça, c'est ça.
9: D'où l'importance, finalement, de maintenir un dialogue avec l'adolescent au quotidien, en tout cas, essayer de tenter de le faire.
7: Maintenir un dialogue, ça veut dire tout simplement vivre, quoi, avoir des relations sociales tout à fait spontanées, oui. Et continuer à alimenter au maximum la relation parent-enfant, par exemple, qui, elle aussi, du coup, peut être entachée. On parlait d'isolement, il y a aussi un isolement qui se crée de plus en plus entre les membres d'une même famille.
9: Et puis, d'où l'importance, finalement, de la déconnexion et puis de retrouver une vie autre que les écrans, c'est-à-dire la vie tout court, avec, avec les, le quotidien, les parents, les amis, les copains, et puis découvrir le monde autrement que par les écrans.
7: Enfin, ça n'empêche pas les copains, hein, les réseaux sociaux pour les ados. Parfois, au contraire, en fait, ça leur permet d'en avoir beaucoup plus.
8: Ils peuvent avoir l'impression, je ne sais pas. Qu'est-ce que vous en pensez ?
6: On peut avoir souvent... Il y en a beaucoup d'entre nous qui ont des copains que par réseau et qui parlent, qui n'ont vraiment jamais vu ces copains en vrai et qui leur parlent juste par les réseaux sociaux.
10: Et après, quand on voit ce qui se passe en ce moment dans la France et tout, qu'il y a des enfants qui se font kidnapper, etc. Mais du coup, il y a des parents qui ne veulent pas laisser sortir leurs enfants. Donc du coup, la messagerie, c'est un peu l'un des seuls moyens de communiquer hors du collège.
9: C'est ça, c'est exactement ça. C'est l'intérêt, c'est de se poser la question, est-ce que ces rapports, finalement, à travers l'écran, sont authentiques ?
5: Oui, parce qu'il y a quand même énormément de dégâts causés par les relations qui se créent sur les réseaux sociaux. Faut quand même savoir qu'il y a beaucoup de... C'est un enfant sur dix. Un enfant sur dix a déjà reçu une demande à caractère sexuel sur un réseau social. Un enfant sur cinq a déjà été contacté par un inconnu en ligne. Donc on croit que nos enfants sont en sécurité parce qu'ils sont à la maison. Mais en fait, ils sont contactés par n'importe qui si jamais on ne sécurise pas la console. Ça peut aussi être les consoles vidéo ou les réseaux sociaux. Et ils peuvent se faire contacter par n'importe qui. Ils ne sont pas du tout en sécurité. Ils peuvent aussi être exposés à des images très violentes ou qui les incitent à faire des choses violentes. Il y a une espèce de désensibilisation à la violence aussi sur les réseaux sociaux. Donc je ne suis pas sûre qu'ils soient plus en sécurité à la maison devant un écran que dans le quartier à jouer avec les copains, quoi.
7: Je vous propose, avant de poursuivre cette émission sur peut-être les solutions, et en tout cas l'action qui est proposée aujourd'hui par l'association La PECO des parents d'élèves du collège de Bretenoux, une petite pause musicale. Qu'est-ce que vous auriez envie d'entendre et d'écouter, Manon et Rachel, dans cette émission ? Qu'est-ce qui vous ferait plaisir, là, pour alléger un petit peu tout ça ?
10: Je ne sais pas du tout. Moi, j'écouterais bien Soleil Bleu de Louisa.

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1: Alors, Claire Arlez, qui est à l'initiative de cette émission vraiment chouette, avec beaucoup d'informations et de contenus qui peuvent, on l'espère, aider toutes les personnes qui sont concernées par comment se défaire un petit peu des écrans et mieux les utiliser dans notre quotidien. Bah, en fait, tu as initié une série d'actions, je crois, en participant à une action du coup nationale oui. En rapport avec les écrans et leur consommation. Est-ce que tu peux nous l'expliquer maintenant ?
2: Oui, alors donc le défi des 10 jours sans écran, c'est un défi national qui existe depuis 2016, il me semble. Donc c'est pas très vieux, ça vient du Québec, mais en France ça existe depuis 2016. Et donc ça fait participer de plus en plus d'enfants. Hein. Cette année il y a déjà 117 000 élèves inscrits et 800 établissements. Donc ça se passe du 19 au 28 mai 2026. Donc c'est une date, enfin c'est une période nationale pour toute la France. Donc pendant 10 jours. Les établissements inscrits s'engagent, enfin les élèves des établissements s'engagent à ne pas utiliser leurs écrans de loisirs pendant ces 10 jours.
1: Mais ils s'inscrivent, ils signent quelque chose.
2: Alors on va leur demander une déclaration d'engagement. Donc en fait, on va leur fournir un petit carnet de bord de l'élève où il y aura des petits quiz, des petits tests, des infos pour bien comprendre le défi, les coordonnées de leurs référents 10 jours sans écran aussi au sein du collège. Et puis dans ce petit carnet de bord, il y aura également un planning d'activités pour leur donner des idées et les inciter à participer à des activités en dehors de leur maison pendant 10 jours. Donc on a fait ça avec le Centre social et culturel de Biars-sur-Cère. Pas que, hein, mais on a vraiment constitué ce planning avec Isabelle du Centre social et culturel de Biars. Et puis on a aussi des partenaires comme le bowling de Bretenoux qui a accepté de faire un tarif spécial pour une journée. On a l'escape game de Brive-la-Gaillarde aussi qui a accepté de jouer le jeu. Corrèze Sport Animation de Altillac pour permettre aux élèves de faire une descente gratuite s'ils viennent avec leurs parents. Et puis il y a aussi le club de padel de Saint-Céré et qu'est-ce que j'oublie, la piscine aussi, la piscine qui va faire un tarif spécial aussi pendant ces 10 jours, enfin une journée pendant ces 10 jours.
1: Waouh, ça c'est formidable. Alors plein d'activités en vue, plein d'animations et ça commence je crois par une cérémonie d'ouverture, hein, c'est cela ?
2: Oui, donc le 18 mai on fera la cérémonie d'ouverture au collège. Donc ça sera pour présenter le dispositif aux parents. Donc on espère qu'ils vont venir nombreux avec leurs enfants, qui vont être ravis de participer à ce défi.
1: C'est à quelle heure ?
2: À 18h.
1: À 18h le 18 mai.
2: Oui,
1: tous au collège de Bretenoux.
2: Elle n'est pas ouverte à tous les parents, elle est réservée aux parents d'élèves du collège, puisque ça se passe dans le collège, et c'est sous la responsabilité de la principale. Et donc à 18h, il y a présentation du défi, on va diffuser un film qui a été réalisé par des collégiens avec la LSH Shadow. Dans l'ancien collège, c'était il y a 2 ans. Et il y a encore des élèves qui font partie de ce collège, qui sont encore au collège. Donc on va pouvoir diffuser ce film. Il y aura Monsieur Cicluna de l'IMC, l'ICM, pardon.
1: Ici présent.
2: Ouais. Et il y aura aussi la tombola du Fonds social éducatif du collège et un apéritif dînatoire pour finir en beauté et commencer ces 10 jours à partir du lendemain.
1: Donc ça veut dire on se réveille et c'est fini à... On n'a plus d'écran ?
2: Eh oui, c'est ça. Ah. À partir du mardi matin, plus d'écran.
1: Donc toute la famille ?
2: De loisirs.
1: Ah, plus d'écran, de loisirs.
3: Il faut préciser quand même.
2: De loisirs, parce que personnellement, si on enlève mon écran, je ne peux plus travailler.
3: Oui. Puis on a dit aux élèves quand même que pendant ces 10 jours, ils devaient regarder leur ENT quand même et faire leurs devoirs, etc. Et nous aussi, hein, on n'est pas exemptés d'écran. Donc voilà.
2: De loisirs. Donc par exemple, le mardi soir, il y aura un loup-garou géant au Centre social et culturel. Le mercredi, il y aura un pique-nique rallye photo avec Jean-Claude Chator, qui est un super animateur nature. Je ne sais pas si vous le connaissez, mais il est extraordinaire. Jeudi, on aura un jeu de rôle au Centre social et culturel. Après les cours, donc. Vendredi soir, il y aura du padel. Et puis le week-end de la Pentecôte, plein d'activités à tarif préférentiel. On n'a pas réussi à tout faire gratuit. Hein. Tout ce qui est au Centre social et culturel, c'est gratuit, mais le reste, c'est à tarif préférentiel. C'est pas gratuit. Il y aura même une dictée géante le mardi 26. Et puis une initiation gratuite par l'entraîneur de l'équipe de France au bowling. Sur la présentation de la carte de collégien.
1: Mais c'est formidable tout ça, ça donne vraiment envie.
2: Il y aura des lots à gagner.
1: Ah ah, quel lot par exemple?
2: Ah, ça c'est la surprise.
4: Et cette post-expérience finalement, qu'est-ce que vous allez en faire?
2: Alors du coup, le jeudi 28, ça sera le dernier jour. Donc ça sera cérémonie de clôture. Et là, on aimerait qu'il y ait à nouveau plein de parents qui viennent, et de professeurs et de élèves, pour témoigner et raconter un petit peu comment ça s'est passé ces 10 jours. Est-ce que leur enfant, enfin, est-ce qu'il y a eu une détox pendant les premiers jours? Est-ce qu'il y a eu de l'agressivité au début et puis finalement ça s'est tassé? Est-ce qu'ils ont envie de continuer? Est-ce qu'ils ont envie de recommencer? Voilà, c'est une expérience vraiment pendant 10 jours.
0: Moi, ce que je trouve très bien dans ce planning, c'est que du coup, là, ça peut nous donner des opportunités pour justement sortir et voir des amis pour faire une de toutes ces activités.
5: Après, pour sortir, on espère qu'il fera beau aussi.
2: Alors oui, nous aussi, on espère qu'il fera beau, puisque ça aidera. Mais
0: les activités.
2: Oui, l'idée, c'est vraiment de vous faire sortir de chez vous, ouais. Et de recréer du lien avec vos pères, et que les parents, entre eux aussi, se voient avec les profs. Hein, ouais.
5: Juste, pourquoi vous dites nos pères et pas nos mamans ou que nos
3: non,
5: pères?
3: C'est des pères.
2: Ça s'écrit pas pareil.
4: D-A-I-R.
5: Ah.
2: Avec vos camarades, pardon.
1: Très bonne question.
2: C'est vrai.
3: Mais les profs aussi, on va essayer de jouer le jeu aussi personnellement. En tout cas, on va essayer. C'est pas toujours évident, et les adultes, c'est vrai qu'on est... on va essayer de jouer le jeu, en tout cas.
2: Oui, il y a déjà des collègues de Madame Malbary qui m'ont dit qu'elles allaient essayer de s'y mettre, que ça allait être dur.
3: Oui, tout à fait.
2: Parce qu'elles ont leur Duolingo tous les soirs. Mais...
5: Moi aussi, j'ai un Duolingo.
1: Super. Bon. On espère, en tout cas, que vous allez vraiment passer un super moment, que ça va faire réfléchir, que ça va initier peut-être aussi des conversations au sein des familles, voilà, des réflexions, et pourquoi pas des trucs et des astuces pour changer un tout petit peu la règle du jeu, hein, qui s'impose à travers ces écrans sur les jeunes, sur nos jeunes. Une petite phrase de conclusion peut-être pour terminer cette émission.
4: Alors,
3: excusez-moi, allez-y.
4: L'idée vraiment, c'est vraiment, je pense, en termes de prévention, c'est vraiment l'enjeu, c'est vraiment de ne pas interdire, mais d'accompagner l'adolescent, et se dire que finalement, c'est l'idée à ne pas s'y perdre.
1: Discuter, quoi, communiquer, analyser, oui. S'il vous montre quelque chose, le regarder sérieusement, le prendre en compte sérieusement.
0: Et puis peut-être se rendre compte que on peut vivre sans tous nos écrans.
1: Merci à vous tous.
5: Merci de nous avoir invités.
3: Merci à vous.
0: Merci
2: beaucoup. Et si je peux donc remercier tous ceux qui nous ont aidés à monter ce projet. Donc bon, déjà il y a Madame Lelièvre, la principale du collège, et toute l'équipe pédagogique qui nous a suivis, parce que c'est très important. Si on n'avait pas le soutien du collège, ça serait beaucoup plus difficile. On espère vraiment que ça va être suivi par les élèves. Rappelons-le, c'est basé sur le volontariat. On va essayer de les inciter fortement, mais ça reste du volontariat. Merci à Décibel de nous avoir reçus. Il faut qu'on remercie Covaldor aussi, la mairie de Bretenoux, qui a financé tous les impressions de tous les carnets de bord élèves, l'Institut Camille Miret, tous les partenaires, Bowling, Padel, Canoë, Gaillard Academy, et aussi Andros et Leclerc.
1: Et ben voilà, je crois qu'on a fait le tour. À très bientôt de nouvelles aventures très concrètes, puisqu'on va vous suivre dans ces étapes des 10 jours sans écran.
5: Oui.
2: Merci beaucoup.
5: Merci, au revoir.
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1: Et bonjour Hervé. Bonjour, comment ça va ?
8: Ça va bien Florence, merci.
1: Ok. Alors, c'est parti pour ce nouveau Parlons-en de la semaine. Donc, un agenda très chargé par ces séjours d'été magnifiques qui nous promettent des tonnes d'émotions et de surprises. Et on commence tout de suite par Aventure itinérante en âne du 21 au 27 juillet. C'est un séjour aventure ado qui est proposé par l'organisation La

0: d'ailleurs pour héberger ses enfants. La même association, La Solidaire, cherche une grange où dormir tous ensemble en cas de mauvais temps, ou une zone d'herbe de minimum 50 mètres carrés pour nos compagnons à longues oreilles et pour qu'ils se reposent et se restaurent, et l'accès à un point d'eau. Donc, si vous connaissez ou possédez un tel lieu sur votre route et sur la leur surtout, Estal, Cornac, Saint-Michel-Loubijou et Loubressac, n'hésitez pas à leur proposer de les accueillir. Voilà, donc c'est l'association La Solidaire à Comillac.
1: Très bien. Et aussi à Saint-Céré,
0: oui,
1: le nouveau centre socio-culturel L'Étincelle,
0: ah oui,
1: accueille, ouvre et fait sa porte ouverte le samedi 6 juin.
0: Et oui, c'est génial depuis le temps. Enfin, on attendait quand même ça. C'est un des grands événements de Saint-Céré. Et effectivement, ça sera ce samedi de 10h à 18h en présence de Décibel FM. Et d'ailleurs, on vous propose à cette occasion de venir à notre rencontre. On sera présent l'après-midi sur place voilà, pour recueillir et accueillir vos réactions par rapport à ce nouvel espace, mais également vos idées, vos envies. Venez nous rencontrer donc à L'Étincelle, nouveau centre socio-culturel qui ouvrira donc ses portes samedi 6 juin.
1: Toujours le centre socio-culturel L'Étincelle, ils sont à la recherche de talents.
0: Ah oui, c'est vrai, en fait, pour le 21 juin. N'hésitez pas à les contacter au 07 84 27 52 19. Et on démarre tout de suite sur l'agenda.
1: On y va. Passons au vendredi 15 mai, Florence.
0: Eh oui, avec, bon, écoutez, pourquoi pas faire un petit tour aussi à Cahors. La Poule aux Potes, c'est une association de Cahors, très connue, avec beaucoup de membres, et qui, à l'occasion du vendredi 15 mai, bah, investit en fait les docks de Cahors et vous propose une soirée inoubliable. Voilà, ils fêtent leur 10 ans. Alors pourquoi pas faire un petit tour à Cahors, au doc.
1: Pourquoi pas.
0: Et pourquoi pas également aller du côté de Gramma.
1: Oui, au cinéma de l'Atelier, il y a un petit film, je vous propose,
0: Michael Jackson, vous voulez dire, ouais, do you mean Michael Jackson?
1: Voilà, une espèce de biopic de Michael Jackson.
0: Un biopic.
1: Donc c'est l'histoire de sa vie, du petit Michael jusqu'au grand Michael.
0: En passant par celui du milieu.
1: Voilà, en passant par les Jackson 5.
0: Et ouais, tout ça, effectivement, ça fait toujours bien plaisir. Après, bon, la version a fait l'objet de pas mal de critiques. Hein, donc, vous aurez votre propre avis sur ce film qui, en tout cas, parle d'un personnage mythique de la musique mondiale. Et il y a Gramma encore. On a encore de la musique. Et cette fois-ci, c'est par le Kersey Noise, une soirée spéciale musique folle organisée par le Chant des Chênes. Vous savez que le Chant des Chênes fait un festival régulièrement sur Cornac chaque, oui, année. Cette année, il n'y en aura pas. Mais en remplacement de ce festival, ils organisent des concerts sur tout le territoire. Donc Gramma, samedi 16 mai, Kersey Noise avec Red Rackham, Substrat, Skip Tonic et Gre, je ne sais pas comment on dit. Mais voilà, allez-y, salle Jean Dumas, c'est à partir de 20h jusqu'à 3h du matin.
1: Florence,
0: ouais.
1: Un événement à ne pas manquer,
0: ah,
1: à s'insérer.
0: Ok.
1: Le Ballographe.
0: Et oui, le Ballographe, effectivement, co-organisé en tout cas par Evidence, Fanny Aguado et le Théâtre de l'Usine. C'est une soirée spéciale kitsch que nous réserve cette fois-ci Fanny Aguado. Alors, venez déguiser en ridicule, venez déguiser en on s'en fiche, on s'en fout. Allez-y, faites-vous juste totalement plaisir, c'est quand même l'objectif. Hein, 0% bon goût, 100% second degré et tout ça totalement assumé. Et à cette occasion, en fait, on a décidé de vous expliquer un petit peu plus précisément une partie des activités de cette soirée, puisque l'association L'Orange Fluo y présentera son projet La Tronquière 2040. Et tout de suite, on écoute Marie Dousseau, qui est coordinatrice d'un projet fou qui s'appelle La Tronquière 2040. Alors, en quoi consiste ce projet, Marie, et pourquoi venir le 16 mai à s'insérer dans le cadre

0: du ballographe.
1: Alors, ce projet, c'est un pari qu'on a fait avec l'Orange Fluo. En fait, l'Orange Fluo demandait à la compagnie L'Ours à Pied de pouvoir investir le territoire sur du long terme avec un projet qui permettrait de faire des ateliers artistiques autour de la danse, de la musique et du sport. Et donc, on a appelé ça La Tronquière 2040, en créant cette fabulation qui nous permet de se dire on va émerveiller le territoire, bouger tous ensemble et se retrouver pour montrer au CIO qu'on est un territoire complètement prêt pour accueillir les JO en 2040.
0: Tout à
1: Et donc
0: fait.
1: tout ça, ça a lieu tout bientôt parce que finalement, on s'est dit qu'on allait faire un clip au lac du Tolerme le 27 juin prochain, donc 2026. Et sur ce clip, en fait, on allait créer une danse collective où le plus de monde serait invité à venir danser. Et donc, c'est comme ça qu'on se retrouve au ballographe, parce que qui dit danse dit forcément bal. Et donc, on s'est appuyé sur des partenaires pour pouvoir transmettre cette danse. Alors, elle existe aussi en tuto sur Internet, sur YouTube, Danse collective, La Tronquière 2040. Mais parfois, c'est chouette aussi de pouvoir l'apprendre avec une danseuse directement. Et donc, à savoir le 16 mai prochain, alors on sera à deux endroits différents, parce qu'on sera à la fois sur le festival Plantella à Assier avec nos copains des Clous, et à la fois au théâtre de l'usine avec le ballographe avec nos copains de la compagnie Évidence. Et puis, pour prolonger encore l'aventure, on propose aussi une séance d'atelier le jeudi 21 mai au théâtre, toujours de 18h30 à 19h30. Comme ça permet aux gens de pouvoir se mettre là où ils ont envie d'aller et de pouvoir partager l'aventure avec nous.
0: Super, on vous suivra d'ailleurs à l'occasion de votre présence au théâtre de l'usine, effectivement, pendant cette semaine. Merci beaucoup, Marie. Alors, rendez-vous pour tous ceux qui veulent apprendre cette danse et participer à ce projet fou, La Tronquière 2040. À très bientôt, Marie Dousseau.
1: Merci beaucoup, à bientôt.

0: Alors c'était les Jackson 5, hein. Vous êtes bien sur Décibel FM 105.9, 106.9 et decibelfm.fr.
1: Génial, merci beaucoup Hervé pour ce petit moment musical, bienvenue.
0: Ça balance, hein.
1: Ah, c'est génial. Allez, dimanche 17 mai, que se passe-t-il?
0: C'est au centre équestre.
1: Oui, en
0: championnat départemental de Hunter, je ne sais pas ce que c'est le Hunter.
1: Bah moi non plus, alors ça va être compliqué. Mais c'est une discipline qui s'apparente au saut d'obstacles. C'est donc au centre équestre de Saint-Jean-la-Gineste, au 251 chemin du Moulicou-Donahau. Et venez y participer, venez découvrir ce sport et venez aussi découvrir peut-être ce centre équestre, voilà.
0: Toujours au l'excellent musée Jean Lursa.
1: Des visites insolites pendant tout le mois de mai vous sont proposées. Et oui, une visite guidée, un cabaret poétique, une visite chorégraphique. En bref, trois grands rendez-vous dans le cadre de l'atelier musée Jean Lursa, qui est donc situé au château de Saint-Laurent-les-Tours. Pour ce mois de mai, le nombre de places pour assister à ces événements étant limité, l'inscription est obligatoire sur la page Planète Lot, lot.fr/programme-planète-lot. Mais alors que se passe-t-il par exemple le 17 mai à 15h?
0: Eh bien, nous avons une visite guidée de l'exposition Le Chant des Étoiles.
1: Avec le street art Speedy Graffito qui dialogue avec l'art de Jean Lursa. Rendez-vous dans cet endroit merveilleux et enchanteur. Et le dimanche 17 mai, à l'église Sainte-Croix du Buissou, pour terminer cet agenda à 16h30, que se passe-t-il, Hervé ?
0: Nous avons le concert de restitution du stage. C'est les polyphonies corses sacrées, sous la direction de Muriel Chiaramonti.
1: Ah, oui.
0: Je l'ai bien dit celui-là.
1: Oui. Suivi de chants, de bonnes choses et de bonnes boissons à partager ensemble avec la Maison du Quercy qui organise ce concert. Donc tous les liquides et solides seront les bienvenus, disent-ils. À très bientôt en tout cas pour nous et chers auditeurs. Merci en tout cas de votre soutien aussi. À très bientôt pour un prochain agenda. Merci Hervé.
0: À bientôt Florence.
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que je croyais au bon Dieu d'ailleurs, ou à la semaine des 35 heures. N'empêche que bon, par acquis de conscience, j'ai mis mes Santiago devant la cheminée. Vu qu'on était le 24 décembre, peut-être que Père Noël se pointerait, hein, à savoir. Alors il est bienvenu, mais manque de bol, dis donc. Avec l'antenne de la télé, il s'est emmêlé les giboles et s'est vautré dans la cheminée. Il s'est rétamé la gueule par terre sur ma belle moquette en partant.

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Il a fouillé toute la baraque en chantant des chansons vulgaires. 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Quelle élégance! 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Gonflé le mec, hein. 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Je veux plus jamais le voir chez moi, le Père Noël, c'est un pauvre mec.

Arrache-toi de là. Parce que d'abord, je te signale que t'es même pas un vrai Père Noël. T'es un vrai cambrioleur, oui. Père Noël noir, t'as déjà vu ça? Ça existe même pas. Dieu est noir, Père Noël, il est normal. Non, non, les bottes, non. Non, le blouson, oui, mais les bottes, non. Non, je vais appeler la police, hein. S'il vous plaît. Non, sortez, faites pas les coups. Comment? Présentement. Y a pas de comment présentement. Si tu veux, vieux, j'estime que bon, tu n'as pas... Comment? Non. Je dis pas que les bottes, bon, les bottes, je les file, si tu veux, vieux. Mais le blouson, non. Si, aussi. Bon, d'accord. Ok, les bottes et le blouson. Ma femme? Oui, elle est là, oui. Tu veux la voir? Dominique! Y'a un mec

0: Parlons-en, l'agenda de vos événements culturels, du mardi au vendredi à 18h et tous les week-ends à 9h et midi sur Décibel FM. Et bonjour Hervé. Bonjour, comment ça va ?
1: Ça va bien Florence, merci.
0: Ok, alors c'est parti pour ce nouveau Parlons-en de la semaine. Donc un agenda très chargé par ces séjours d'été magnifiques qui nous promettent des tonnes d'émotions et de surprises. Et on commence tout de suite par Aventure itinérante en âne du 21 au 27 juillet. C'est un séjour aventure ado qui est proposé par la Solidaire à Comiac, un séjour itinérant avec des ânes pour une douzaine d'enfants de 8 à 12 ans. Un itinéraire qui va passer par Estal, Cornac, Saint-Michel-Loubéjoux, Loubressac. Et il reste des places encore pour ce séjour, ainsi qu'un second séjour du 1er au 10 août. Alors n'hésitez pas à en parler autour de vous, à l'école, aux amis, aux enfants. Il faut que ces séjours soient remplis et ça vaut vraiment le coup. Et d'ailleurs, pour héberger ces enfants, la même association, La Solidaire, cherche une grange où dormir tous ensemble en cas de mauvais temps, ou une zone d'herbe de minimum 50 mètres carrés pour nos compagnons à longues oreilles et pour qu'ils se reposent et se restaurent, et l'accès à un point d'eau. Donc, si vous connaissez ou possédez un tel lieu sur votre route et sur la leur surtout, Estal, Cornac, Saint-Michel-Loubéjoux et Loubressac, n'hésitez pas à leur proposer de les accueillir. Voilà, donc c'est l'association La Solidaire à Comiac.
1: Très bien. Et aussi à Saint-Céré,
0: oui,
1: le nouveau centre socio-culturel L'Étincelle,
0: ah oui,
1: accueille, ouvre et fait sa porte ouverte le samedi 6 juin.
0: Et oui, c'est génial depuis le temps. Enfin, on attendait quand même ça. C'est un des grands événements de Saint-Céré. Et effectivement, ça sera ce samedi de 10h à 18h en présence de Décibel FM. Et d'ailleurs, on vous propose à cette occasion de venir à notre rencontre. On sera présent l'après-midi sur place pour recueillir et accueillir vos réactions par rapport à ce nouvel espace, mais également vos idées, vos envies. Venez nous rencontrer donc L'Étincelle, nouveau centre socio-culturel qui ouvrira donc ses portes samedi 6 juin.
1: Toujours le centre socio-culturel L'Étincelle, ils sont à la recherche de talents.
0: Ah oui, c'est vrai, en fait, pour le 21 juin. N'hésitez pas à les contacter au 07 84 27 52 19. Et on démarre tout de suite sur l'agenda.
1: On y va. Passons au vendredi 15 mai, Florence.
0: Eh oui, avec, pourquoi pas faire un petit tour aussi à Cahors. La Poule aux Potes, c'est une association de Cahors très connue, avec beaucoup de membres, et qui, à l'occasion du vendredi 15 mai, investit en fait les docks de Cahors et vous propose une soirée inoubliable. Voilà, ils fêtent leurs 10 ans. Alors pourquoi pas faire un petit tour à Cahors, au dock.
1: Pourquoi pas.
0: Et pourquoi pas également aller du côté de Gramma.
1: Oui, au cinéma de l'Atelier, il y a un petit film, je vous propose,
0: Michael Jackson, vous voulez dire? Ouais, do you mean Michael Jackson?
1: Voilà, une espèce de biopic de Michael Jackson.
0: Un biopic.
1: Donc c'est l'histoire de sa vie, du petit Michael jusqu'au grand Michael.
0: En passant par celui du milieu.
1: Voilà, en passant par les Jackson 5.
0: Et ouais, tout ça, effectivement, ça fait toujours bien plaisir. Après, la version a fait l'objet de pas mal de critiques. Vous aurez votre propre avis sur ce film qui, en tout cas, parle d'un personnage mythique de la musique mondiale. Et il y a Gramma encore. On a encore de la musique. Et cette fois-ci, c'est par le Kersey Noise, une soirée spéciale musique folle organisée par le Chant des Chênes. Vous savez que le Chant des Chênes fait un festival régulièrement sur Cornac chaque année. Cette année, il n'y en aura pas. Mais en remplacement de ce festival, ils organisent des concerts sur tout le territoire. Donc Gramma, samedi 16 mai, Kersey Noise avec Red Rackham, Substrat, Skip Tonic et Greux. GRE, je ne sais pas comment on dit. Mais voilà, allez-y, salle Jean Dumas, c'est à partir de 20h jusqu'à 3h du matin.
1: Mm-hmm. Florence,
0: ouais.
1: Un événement à ne pas manquer,
0: ah.
1: À s'insérer.
0: Ok.
1: Le ballographe.
0: Eh oui, le ballographe, effectivement, organisé, co-organisé en tout cas par Évidence, Fanny Aguado et le Théâtre de l'Usine. C'est une soirée spéciale kitsch que nous réserve cette fois-ci Fanny Aguado. Alors, venez déguiser en ridicule, venez déguiser en on s'en fiche, on s'en fout. Allez-y, faites-vous juste totalement plaisir, c'est quand même l'objectif. Hein, 0% bon goût, 100% second degré et tout ça totalement assumé. Et à cette occasion, en fait, on a décidé de vous expliquer un petit peu plus précisément une partie des activités de cette soirée, puisque l'association L'Orange Fluo y présentera son projet La Tronquière 2040. Et tout de suite, on écoute Marie Dousseau, qui est coordinatrice d'un projet fou qui s'appelle La Tronquière 2040. Alors, en quoi consiste ce projet, Marie, et pourquoi venir le 16 mai à s'insérer dans le cadre du ballographe?
2: Alors, ce projet, c'est un pari qu'on a fait avec L'Orange Fluo. En fait, L'Orange Fluo demandait à la compagnie L'Ours à Pied de pouvoir investir le territoire sur du long terme avec un projet qui permettrait de faire des ateliers artistiques autour de la danse, de la musique et du sport. Et donc, on a appelé ça La Tronquière 2040. En créant cette fabulation qui nous permet de se dire on va émerveiller le territoire, bouger tous ensemble et se retrouver pour montrer au CIO qu'on est un territoire complètement prêt pour accueillir les JO en 2040.
0: Tout à fait.
2: Tout ça, ça a lieu tout bientôt parce que finalement, on s'est dit qu'on allait faire un clip au lac du Tolerme le 27 juin prochain, donc 2026. Et sur ce clip, en fait, on allait créer une danse collective où le plus de monde serait invité à venir danser. Et donc, c'est comme ça qu'on se retrouve au ballographe, parce que qui dit danse dit forcément bal. Et donc, on s'est appuyé sur des partenaires pour pouvoir transmettre cette danse. Alors, elle existe aussi en tuto sur Internet, sur YouTube, Danse collective La Tronquière 2040. Mais parfois, c'est chouette aussi de pouvoir l'apprendre avec une danseuse directement. Et donc, à savoir, le 16 mai prochain, alors on sera à deux endroits différents, parce qu'on sera à la fois sur le festival Plantella à Assier avec nos copains des Clous, et à la fois au Théâtre de l'Usine avec le ballographe avec nos copains de la compagnie Évidence. Et puis, pour prolonger encore l'aventure, on propose aussi une séance d'atelier le jeudi 21 mai au théâtre, toujours de 18h30 à 19h30. Comme ça, ça permet aux gens de pouvoir se mettre là où ils ont envie d'aller et de pouvoir partager l'aventure avec nous.
0: Super, on vous suivra d'ailleurs à l'occasion de votre présence au Théâtre de l'Usine effectivement pendant cette semaine. Merci beaucoup Marie. Alors rendez-vous pour tous ceux qui veulent apprendre cette danse et participer à ce projet fou, La Tronquière 2040. À très bientôt Marie Dousseau.
2: Merci beaucoup, à bientôt.

0: C'était les Jackson 5. Hein. Vous êtes bien sur Décibel FM 105.9, 106.9 et décibelfm.fr.
1: Génial. Merci beaucoup, Hervé, pour ce petit moment musical. Bienvenue.
0: Ça balance. Hein.
1: Ah, c'est génial. Allez, dimanche 17 mai, que se passe-t-il?
0: C'est au centre équestre.
1: Oui,
0: championnat départemental de Hunter, je ne sais pas ce que c'est le Hunter.
1: Bah moi non plus, alors ça va être compliqué. Mais c'est une discipline qui s'apparente au saut d'obstacle. C'est donc au centre équestre de Saint-Jean-la-Gineste, au 251 chemin du Moulicou-Donahoe. Et venez y participer, venez découvrir ce sport et venez aussi découvrir peut-être ce centre équestre, voilà.
0: Toujours au l'excellent musée Jean Lursa.
1: Des visites insolites pendant tout le mois de mai vous sont proposées. Et oui, une visite guidée, un cabaret poétique, une visite chorégraphique. En bref, trois grands rendez-vous dans le cadre de l'atelier musée Jean Lursa, qui est donc situé au château de Saint-Laurent-les-Tours. Pour ce mois de mai, le nombre de places pour assister à ces événements étant limité, l'inscription est obligatoire sur la page planetlot.fr/programme-planete-lot. Mais alors que se passe-t-il par exemple le 17 mai à 15h?
0: Eh bien, nous avons une visite guidée de l'exposition Le Chant des Étoiles.
1: Avec le street art Speedy Graffito qui dialogue avec l'art de Jean Lursa. Rendez-vous dans cet endroit merveilleux et enchanteur. Et le dimanche 17 mai, à l'église Sainte-Croix du Buissou, pour terminer cet agenda à 16h30, que se passe-t-il, Hervé ?
0: Nous avons le concert de restitution du stage. C'est les Polyphonies Corses Sacrées, sous la direction de Muriel Chiaramonti.
1: Ah, oui.
0: Je l'ai bien dit celui-là.
1: Oui. Suivi de chants, de bonnes choses et de bonnes boissons à partager ensemble avec la Maison du Quercy qui organise ce concert. Donc tous les liquides et solides seront les bienvenus, disent-ils. À très bientôt en tout cas pour nous et chers auditeurs. Merci en tout cas de votre soutien aussi. À très bientôt pour un prochain agenda. Merci Hervé.
0: À bientôt Florence.
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Un jour, sur la ligne Maginot, j'ai rencontré un sage qui avait donné une épreuve à trois de ses disciples. Allez attraper un coq sauvage, tuez-le et rapportez-le-moi. Mais attention, il faut que personne, absolument personne, ne vous voie le tuer. Deux des disciples, avant de renoncer à tout pour venir chercher la sagesse sur la ligne, avaient connu la réussite. L'un s'était enrichi dans les affaires, l'autre avait fait l'ENA et avait suivi une brillante carrière politique. Ils partirent et revinrent quelques heures après avec leur victime. Le troisième, un homme qui avait longtemps fait la route, qui s'est intéressé à tous les peuples du monde, qui avait appris de nombreuses langues, ne revint que trois jours après, et avec son coq toujours vivant. « Que s'est-il passé ?» lui demanda le sage. « Eh bien, j'ai attrapé le coq, je suis allé m'enfermer dans ma cabane pour lui tordre le cou, mais j'ai pas réussi. Alors je suis allé dans la forêt, mais j'ai pas réussi non plus. Alors j'ai pris ma barque, je suis allé loin sur la mer, mais partout où j'allais, partout où j'étais, toujours le coq me regardait. »

0: 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Et bonjour Hervé.
1: Bonjour, comment ça va?
2: Ça va bien Florence, merci.
1: Ok, alors c'est parti pour ce nouveau Parlons-en de la semaine. Donc un agenda très chargé par ces jours d'été magnifiques qui nous promettent des tonnes d'émotions et de surprises. Et on commence tout de suite par Aventure itinérante en âne du 21 au 27 juillet. C'est un séjour aventure ado qui est proposé par la Solidaire à Comiac. Un séjour itinérant avec des ânes pour une douzaine d'enfants de 8 à 12 ans. Un itinéraire qui va passer par Estal, Cornac, Saint-Michel-Loubéjou, Loubressac. Et il reste des places encore pour ce séjour, ainsi qu'un second séjour du 1er au 10 août. Alors n'hésitez pas à en parler autour de vous, à l'école, aux amis, aux enfants. Il faut que ces séjours soient remplis et ça vaut vraiment le coup. Et d'ailleurs, pour héberger ces enfants, la même association, La Solidaire, cherche une grange où dormir tous ensemble en cas de mauvais temps, ou une zone d'herbe de minimum 50 mètres carrés pour nos compagnons à longues oreilles et pour qu'ils se reposent et se restaurent, et l'accès à un point d'eau. Donc, si vous connaissez ou possédez un tel lieu sur votre route et sur la leur, surtout Estal, Cornac, Saint-Michel-Loubéjou et Loubressac, n'hésitez pas à leur proposer de les accueillir. Voilà, donc c'est l'association La Solidaire à Comiac.
2: Très bien. Et aussi à Saint-Céré,
1: oui,
2: le nouveau centre socio-culturel L'Étincelle,
1: ah oui,
2: accueille, ouvre et fait sa porte ouverte le samedi 6 juin.
1: Et oui, c'est génial depuis le temps. Enfin, on attendait quand même ça. C'est un des grands événements de Saint-Céré. Et effectivement, ça sera ce samedi de 10h à 18h en présence de Décibel FM. Et d'ailleurs, on vous propose à cette occasion de venir à notre rencontre. On sera présent l'après-midi sur place voilà, pour recueillir et accueillir vos réactions par rapport à ce nouvel espace, mais également vos idées, vos envies. Venez nous rencontrer donc à L'Étincelle, nouveau centre socio-culturel qui ouvrira donc ses portes samedi 6 juin.
2: Toujours le centre socio-culturel L'Étincelle, ils sont à la recherche de talents.
1: Ah oui, c'est vrai, en fait, pour le 21 juin. N'hésitez pas à les contacter au 07 84 27 52 19. Et on démarre tout de suite sur l'agenda.
2: On y va. Passons au vendredi 15 mai, Florence.
1: Eh oui, avec, pourquoi pas faire un petit tour aussi à Cahors. La Poule aux Potes, c'est une association de Cahors très connue, avec beaucoup de membres, et qui, à l'occasion du vendredi 15 mai, investit en fait les docks de Cahors et vous propose une soirée inoubliable. Voilà, ils fêtent leur 10 ans. Alors pourquoi pas faire un petit tour à Cahors, au dock?
2: Pourquoi pas?
1: Et pourquoi pas également aller du côté de Gramma?
2: Oui, au cinéma de l'Atelier, il y a un petit film, je vous propose,
1: Michael Jackson, vous voulez dire? Ouais, Michael Jackson?
2: Voilà, une espèce de biopic de Michael Jackson.
1: Un biopic.
2: Donc c'est l'histoire de sa vie, du petit Michael jusqu'au grand Michael.
1: En passant par celui du milieu.
2: Voilà, en passant par les Jackson 5.
1: Et ouais, tout ça, effectivement, ça fait toujours bien plaisir. Après, la version a fait l'objet de pas mal de critiques. Donc, vous aurez votre propre avis sur ce film qui, en tout cas, parle d'un personnage mythique de la musique mondiale. Il y a Gramma encore. On a encore de la musique. Et cette fois-ci, c'est par le Kersey Noise, une soirée spéciale musique folle organisée par le Chant des Chênes. Vous savez que le Chant des Chênes fait un festival régulièrement sur Cornac chaque année. Cette année, il n'y en aura pas. Mais en remplacement de ce festival, ils organisent des concerts sur tout le territoire. Donc Gramma, samedi 16 mai, Kersey Noise avec Red Rackham, Substrat, Skip Tonic et Grey. GRE, je ne sais pas comment on dit. Mais voilà, allez-y, salle Jean Dumas, c'est à partir de 20h jusqu'à 3h du matin.
2: Mm-hmm. Florence,
1: ouais.
2: Un événement à ne pas manquer,
1: ah.
2: À s'insérer.
1: Ok.
2: Le ballographe.
1: Eh oui, le ballographe, effectivement, organisé, co-organisé en tout cas par Évidence, Fanny Aguado et le Théâtre de l'Usine. C'est une soirée spéciale kitsch que nous réserve cette fois-ci Fanny Aguado. Alors, venez déguiser en ridicule, venez déguiser en on s'en fiche, on s'en fout. Allez-y, faites-vous juste totalement plaisir, c'est quand même l'objectif. Hein, 0% bon goût, 100% second degré et tout ça totalement assumé. Et à cette occasion, en fait, on a décidé de vous expliquer un petit peu plus précisément une partie des activités de cette soirée, puisque l'association L'Orange Fluo y présentera son projet La Tronquière 2040. Et tout de suite, on écoute Marie Dousseau, qui est coordinatrice d'un projet fou, qui s'appelle La Tronquière 2040. Alors, en quoi consiste ce projet, Marie, et pourquoi venir le 16 mai à s'insérer dans le cadre du ballographe.
3: Alors ce projet, c'est un pari qu'on a fait avec l'Orange Fluo. En fait, l'Orange Fluo demandait à la compagnie L'Ours à Pied de pouvoir investir le territoire sur du long terme avec un projet qui permettrait de faire des ateliers artistiques autour de la danse, de la musique et du sport. Et donc on a appelé ça La Tronquière 2040, en créant cette fabulation qui nous permet de se dire on va émerveiller le territoire, bouger tous ensemble et se retrouver pour montrer au CIO qu'on est un territoire complètement prêt pour accueillir les JO en 2040.
1: Tout à
3: et
1: fait.
3: Donc, ça a lieu tout bientôt, parce que finalement, on s'est dit qu'on allait faire un clip au lac du Tolerme le 27 juin prochain, donc 2026. Et sur ce clip, en fait, on allait créer une danse collective où le plus de monde serait invité à venir danser. Et donc, c'est comme ça qu'on se retrouve au ballographe, parce que qui dit danse dit forcément bal. Et donc, on s'est appuyé sur des partenaires pour pouvoir transmettre cette danse. Alors, elle existe aussi en tuto sur Internet, sur YouTube, Danse collective La Tronquière 2040. Mais parfois, c'est chouette aussi de pouvoir l'apprendre avec une danseuse directement. Et donc, à savoir le 16 mai prochain, alors on sera à deux endroits différents, parce qu'on sera à la fois sur le festival Plantella à Assier avec nos copains des Clous, et à la fois au Théâtre de l'Usine avec le ballographe, avec nos copains de la compagnie Évidence. Et puis, pour prolonger encore l'aventure, on propose aussi une séance d'atelier le jeudi 21 mai au théâtre, toujours de 18h30 à 19h30. Comme ça permet aux gens de pouvoir se mettre là où ils ont envie d'aller et de pouvoir partager l'aventure avec nous.
1: Super, on vous suivra d'ailleurs à l'occasion de votre présence au Théâtre de l'Usine, effectivement pendant cette semaine. Merci beaucoup Marie, alors rendez-vous pour tous ceux qui veulent apprendre cette danse et participer à ce projet fou, La Tronquière 2040. À très bientôt Marie Dousseau.
3: Merci beaucoup, à bientôt.

0: c'était les Jackson 5. 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
1: Génial. Merci beaucoup, Hervé, pour ce petit moment musical. Bienvenue.
0: Ça balance, hein.
1: Ah, c'est génial. Allez, dimanche 17 mai, que se passe-t-il?
0: C'est au centre équestre.
1: Oui, en
0: championnat départemental de Hunter, je ne sais pas ce que c'est le Hunter.
1: Bah moi non plus, alors ça va être compliqué. Mais c'est une discipline qui s'apparente au saut d'obstacles. C'est donc au centre équestre de Saint-Jean-la-Gineste, au 251 chemin du Moulicou-Donahoe. Et venez y participer, venez découvrir ce sport et venez aussi découvrir peut-être ce centre équestre, voilà.
0: Toujours au l'excellent musée Jean Lursa.
1: Des visites insolites pendant tout le mois de mai vous sont proposées. Et oui, une visite guidée, un cabaret poétique, une visite chorégraphique. En bref, trois grands rendez-vous dans le cadre de l'atelier musée Jean Lursa, qui est donc situé au château de Saint-Laurent-les-Tours. Pour ce mois de mai, le nombre de places pour assister à ces événements étant limité, l'inscription est obligatoire sur la page Planète Lot, lot.fr/programme-planète-lot. Mais alors que se passe-t-il par exemple le 17 mai à 15h?
0: Eh bien, nous avons une visite guidée de l'exposition Le Chant des Étoiles.
1: Avec le street art Speedy Graffito qui dialogue avec l'art de Jean Lursa. Rendez-vous dans cet endroit merveilleux et enchanteur. Et le dimanche 17 mai, à l'église Sainte-Croix du Buissou, pour terminer cet agenda à 16h30, que se passe-t-il, Hervé?
0: Nous avons le concert de restitution du stage. C'est les polyphonies corses sacrées, sous la direction de Muriel Chiaramonti.
1: Ah, oui.
0: Je l'ai bien dit, celui-là.
1: Oui. Suivi de chants, de bonnes choses et de bonnes boissons à partager ensemble avec la Maison du Quercy qui organise ce concert. Donc, tous les liquides et solides seront les bienvenus, disent-ils. À très bientôt, en tout cas, pour nous et chers auditeurs. Merci, en tout cas, de votre soutien aussi. À très bientôt pour un prochain agenda. Merci, Hervé.
0: À bientôt, Florence.
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0: 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Les concerts, les balles, tout cela revient. Bon, allez, nous allons nous mettre au travail, nous qui faisons passer la création occitane. 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

0: Antoine Lalangre, de son enfance à son adolescence vécue à Paris, au pied de la butte Montmartre, John Lalambre garde la nostalgie et les souvenirs des années 50, c'est-à-dire la marque et le petit goût d'allumettes suédoises, superbement décrites par Robert Sabatier. C'est le temps des caramels à 1 franc, des roudoudous, des Mistral gagnants chantés par Renaud. La seconde facette de la jeunesse de Jean Lalambre sera la Corrèze, berceau de ses aïeux. On la retrouve dans la plupart de ses romans, comme dans ses chansons. Ce département et la région limousine sont pour lui une seconde matrice culturelle. C'est dans cette logique qu'il deviendra véritablement un écrivain et un poète amoureux de ce septentrion occitan. John Lalambre s'est produit en région parisienne dès 1966, notamment au relais de la chanson française. En 1967, au petit conservatoire de la chanson de Mireille, de l'ORTF, et dans les cabarets, le Mikado, la Colombe, l'Écluse et la Contrescarpe. En Limousin, à partir de 1969, il est lauréat du Diapason d'or de la chanson vivante, via l'ORTF, au Festival National de Cognac en Charente, en 1970. Il participe en 1976 au Festival International de Confolens, toujours en Charente, et met en scène la même année le spectacle « Le massacre des primes verts » au Petit Théâtre de la Visitation de Limoges en tant qu'invité du Centre Théâtral du Limousin, dirigé alors par Jean-Pierre Larruy. En 1978, il est sur scène à la Fête de l'Humanité, en première partie du groupe Trianne à la Courneuve. Plus tard, on retrouve John Lalambre en 2003 au Festival Régional des Étangs Seine et Culture en Corrèze, en 2005 au Festival Urbaca à Limoges et en 2006 au Festival des Chants de Chantex en Corrèze. En 2007 et 2008, il anime plusieurs soirées du bar cabaret La Goussette à Limoges. En 2009, la ville d'Uzerche en Corrèze l'accueille en concert. Et en 2010, le poète Mathias Vincenot le programme dans le cadre de son festival « Découvrir » de Concèze, toujours en Corrèze. Une très belle consécration pour un parcours que les modes de l'éphémère ne sont jamais parvenus à interrompre. Enfin, en janvier 2012, il présente son tour de chant, chanson d'homme et de la terre, durant 3 soirées au Théâtre de la Passerelle à Limoges. Auteur, compositeur, interprète, habité par les mots et la musique qu'il fait couler d'une façon unique et poignante, John Lalambre aborde la chanson franco-occitane dans son expression la plus pure. Avec chaleur et sobriété, il charme de sa voix exceptionnelle, interprétant les chansons qu'il écrit et compose depuis plus de 40 ans et qui lui valurent un diapason d'or de la chanson vivante dès 1970. Parolier de qualité, héritier des Brassens, Brel, Ferrat, Ferré ou Mouloudji, il n'a cessé de porter ses rages jusqu'à être ignoré sur un bon nombre d'ondes et dans bien les médias, y compris ceux de sa région limousine. Ses chansons n'ont que plus de force pour ce troubadour barde, le travail d'écriture et d'interprétation prend toute sa dimension en spectacle. Nous avons entendu ici le récit de sa vie au micro de Radio Vicomté, présenté par Daniel Fender.
1: Nous avons le plaisir de recevoir sur la fréquence 103.9 de Radio Vicomté Jean Lalambre. Jean Lalambre, bonjour.
2: Bonjour et merci de me recevoir.
1: Jean Lalambre, vous êtes très connu en Limousin et bien au-delà, mais surtout en Haute-Corrèze, où vous avez des racines dans le canton de Trégnac. Plus précisément, à quel endroit ?
2: Dans la petite commune d'Affieux, qui est très très proche de Trégnac même, et qui est le berceau de ma mère. Donc, je suis un Haut-Corrèzien par maman, et vous verrez plus tard, je vous en parlerai, je suis bas-corrézien de chez vous par mon père.
1: Ouais. On partit dans le Haut-Quercy également.
2: Absolument, du côté de Martel.
1: Donc vous êtes un ancien viscontin, peut-on dire, toujours dans l'âme.
2: Il doit y avoir des gènes quelque part, oui.
1: Justement, comme vous êtes écrivain également. Commençons cependant par le commencement. Vous n'êtes pas né ni en Limousin, ni en Quercy, mais au pied de la butte Montmartre, ou sur la butte Montmartre même.
2: Au pied, oui. Dans le 18e arrondissement. Et cela remonte à un certain nombre de décennies, puisque c'était au lendemain de la Seconde Guerre mondiale, en 1946. Et je suis né de parents, évidemment corréziens, comme je viens de l'indiquer, mais que j'appelle souvent, et c'est pas ironique, c'est affectueux, les immigrés de l'intérieur.
1: Bah, comme beaucoup de provinciaux allant en faire carrière à Paris par nécessité. Hein.
2: Absolument.
1: C'est Saint-Exupéry qui disait, on est tous du pays de son enfant, c'est-à-dire des premiers souvenirs des premières années. Vous alors, les poules beaux, l'habit de Montmartre, les artistes, les peintres, tout ça, ça a été un univers certainement très enrichissant sur le plan de l'imaginaire.
2: Absolument. C'est d'ailleurs de cette période que j'ai hérité un certain nombre de mes inspirations musicales, notamment autour de la chanson française, le cabaret et ces choses-là. Et l'univers bruant, Poulbeau, de la Butte.
1: Un récit brillant qui a bien marqué son temps avec la Butte également et avec les premiers enregistrements phonographiques qui devenaient la mode.
2: Voilà, tout à fait.
1: Vous êtes à la fois compositeur, interprète, parolier, musicien, écrivain. D'où vient justement ce ressort qui a un tronc commun, l'art et l'imaginaire ?
2: Eh bien écoutez, c'est difficile à expliquer. Je pense que je tiens cela de mes ancêtres, et notamment peut-être du côté paternel d'un grand-père que je n'ai jamais connu, dont j'évoque la vie dans le premier de mes romans, Le Petit Vin Payé de la Défense, qui est aussi un clin d'œil à notre berceau corrézien. Ce grand-père était un artiste dans l'âme. Il jouait du banjo, il était régisseur de troupe de théâtre à Montmartre, et il fréquentait énormément les peintres du début du 19e, puisqu'il était doreur encadreur de profession à Neuilly, rue de l'Église. Donc il y a quelques gènes aussi artistiques peut-être que je lui dois. Par ailleurs, du côté de maternelle, ma mère était peintre et pyrograveuse, et donc c'était pas la musique, mais c'était quand même une fibre artistique certaine.
1: Bien sûr, vous êtes tombé dans un beau berceau a priori, hein.
2: Disons que j'ai eu de la chance, une chance que je souhaite à beaucoup.
1: D'accord. Et justement, le premier de vos quatre ouvrages publiés à ce jour aux éditions des Monédières, c'est Le Petit Vin Payé de la Défense. Avec ses souvenirs d'enfance.
2: Voilà, dont je viens de parler un petit peu autour de ce grand-père que je n'ai pas connu, puisque, figurez-vous, et j'en parle dans le premier livre, il a eu le malheur d'être atteint par la grippe espagnole.
1: Ah, le célèbre grippe H1N1 qui a fait 30 à 40 millions de morts jusqu'à la Première Guerre mondiale.
2: Absolument.
1: Partout en France et en Europe.
2: Il avait réussi à échapper à l'hécatombe de la Première Guerre mondiale. Et c'est la grippe espagnole qui l'a terrassé.
1: Simplement, la censure étant là, la guerre 14-18, on a tout rapatrié sur un pays neutre. Mais tout ça, c'est à revoir sur le plan historique.
2: Oui, parce qu'elle a quand même sévi un peu dans toutes les parties du monde.
1: Bien sûr.
2: Pas uniquement en Europe.
1: Ouais. Sujet d'actualité, malheureusement aussi,
2: hélas. Voilà, j'y songeais en vous parlant de ça.
1: Alors Jean Alambre, on va vous écouter dans une de vos premières chansons. Ça s'appelle La Ballade de la Fille du Vent.
2: Absolument.
1: Vous avez fait les paroles, la musique, bien sûr l'orchestration, vous chantez, mais l'orchestration avec des amis musiciens.
2: Voilà, avec les compagnons qui me suivent depuis quelques années en Corrèze et qui sont membres de nombreux groupes qui se produisent avec succès actuellement.
1: D'accord.
2: Dans notre région.
1: On vous écoute immédiatement.
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0: Les chemins de traverse, il était une fois une fée jaune, la gentiane. Une émission de Pascal Laurière, un programme Maurice Clément Fèvre. Nous sommes toujours dans le Puy de Dôme, dans la réserve naturelle de la vallée de Chaudefour, en compagnie de son conservateur, Éric Vallée. Bonjour et bienvenue dans...
1: Une magnifique vallée glaciaire, vallée en U.
0: Avant de repartir un peu plus au sud du massif du Sancy, à Picherande, pour nous replonger dans l'ambiance de la fête de la gentiane, retrouvons Éric Vallée pour échanger...
1: Vu les licorices, parce qu'il y a différentes recettes.
2: Il y en a qui macèrent, il y en a qui distillent, il y en a qui mélangent les deux.
1: Il y en a qui mettent de la plante fraîche, il y en a qui mettent de la plante sèche.
2: Ouais.
1: Il y a tout le...
2: Ça y joue, ça, la plante sèche, ça change tout par rapport au principe actif, aux saveurs.
1: Au niveau du goût, c'est différent. Hein. Sèche, ça concentre plus les substances, hein, c'est plus fort en goût.
2: C'est là qu'on arrive à comprendre à la limite qu'en fonction des licoristes et de leur savoir-faire, on a des anciennes qui n'ont pas forcément le même goût.
1: Voilà. Suivant la période où on les récolte et tout.
2: Le traitement qu'on fait,
1: ah oui, ça peut varier. Ouais.
0: Retour à Picherande, où comme tous les ans, les 14 et 15 août, se déroule la fête de la gentiane. Dans le premier épisode de ces chemins de traverse, nous avions situé le village, présenté la fête, ainsi que Miss Gentiane. Miss Gentiane Manon, qui avec ses deux dauphines, Océane et Alice, allait partir avec notre guide de stand en stand pour accueillir les exposants et plus. Replongeons-nous sans plus tarder dans cette fête.
3: On fait la tournée des exposants, on leur souhaite la bienvenue et on leur offre un bout de gâteau de pomme. Des brioches. Voilà. Bien, on commence les filles.
4: Oui.
3: Allez, c'est parti. Allez. Bonjour.
4: Est-ce qu'on a un gâteau de pomme?
5: Merci.
6: Bienvenue à la fête.
4: Merci.
3: À bientôt.
0: Laissons les Miss au cœur de la fête offrir aux exposants la brioche. Et nous, nous allons découvrir un autre personnage emblématique de cette fête de la gentiane.
3: Notre géant gentianaire, il est dans l'église, il sortira, mais parce qu'il est en pièces détachées. Alors l'hiver, pour le stocker, il est en pièces détachées, mais là, il est en bonne et due forme. Voilà, c'est notre...
5: Ah oui, il est beau, le François.
7: Excuse-moi.
3: C'est notre géant porté gentianaire. Alors, si vous voulez, c'est pas notre culture, les géants emportés. Mais moi, je connais bien les gens du Nord. Et j'ai trouvé que c'était très bien ce qu'ils faisaient, les géants emportés. Donc, on a créé Fonsou à l'image des arracheurs de gentiane en géant.
5: Qu'est-ce que vous appelez géant emporté ?
3: Géant emporté, normalement, il y a quelqu'un qui se met dessous et qui le fait danser.
5: D'accord. Ah oui, ça ne va pas être facile à faire ça. Il faut être un peu physique. Hein.
3: Faut être un peu physique, oui, puis après il faut avoir un peu l'habitude.
5: Et Fonsou, pourquoi?
3: Alors Fonsou, quand on l'a créé donc en 2018, il nous fallait un physique. Et il s'est trouvé que moi, dans mes archives, j'ai trouvé une photo d'un cousin

0: qui était ouvrier agricole et qui avait les traits du travail dur. Et j'ai trouvé que cette photo était représentative du travail des arracheurs de gentianes, parce que c'est très physique. Ouais. Voilà. Donc voilà pourquoi.
1: Mais c'est vrai qu'il est beau comme personnage.
0: Oui, oui, oui, oui. Il en impose. Ouais, quand il est dehors, il en impose.
1: Avec sa fourche du diable.
0: Oui, 4,20 m de haut, 40 kilos.
1: Vous l'avez bien réussi, il a une belle chemise de...
0: Ah oui, oui, oui.
1: De gens de la terre.
0: Voilà, enfin, de gens de la terre des années, on va dire, 60, 70. L'époque des travailleurs agricoles, ils étaient habillés un peu comme ça, là. Et puis, je trouve qu'ils sont tout à fait représentatifs du travail de la terre. Et arracheur de gentianes, c'est quand même très physique. Et j'ai trouvé que ça collait bien. Voilà.
1: Donc, il n'y a plus qu'à le sortir.
0: Il n'y a plus qu'à le sortir. Alors, voilà.
1: Très bien, merci bien.
0: Écoutez, on se dit à plus tard.
1: Plus tard.
0: D'accord, ça marche.
2: Mais qu'en est-il de l'histoire de cette église où se trouve le Fansou avant sa déambulation dans la fête?
3: L'église Saint-Quintien à Picherande. Cette église a été construite au XIIe siècle pour la nef et le chevet et au XIVe siècle pour les bas-côtés, et des modifications furent apportées également au XVe siècle.
2: Et qui était Quintien?
3: Quintien naquit dans la région de Clermont vers l'an 462. Il était issu d'une famille noble. Il fut le 15e évêque de Clermont en l'an 503, sous le règne de Clovis.
2: Avant de partir pour notre prochaine étape dans la découverte de la gentiane, je vous invite à ressortir de l'église et à rencontrer un des exposants de cette fête, le premier liquoriste de ces chemins de traverse, qui va nous parler de sa gentiane. À savoir que dans le Massif central, chacun possède sa gentiane, sa boisson à base de gentiane, sa liqueur de gentiane.
4: Monsieur Ansart, je suis de Saint-Anthème-dans-Puy-de-Dôme. Alors moi je fais de la gentiane, de la liqueur de verveine, de la liqueur de genépi, de la jet de verveine et des feuilles de verveine.
1: Alors donc vous faites votre gentiane?
4: Gentiane, ouais.
1: Voilà, vous faites comment? Vous allez la ramasser vous...
4: Je la récupère le dimanche à Picherande. Quand les guides amènent les touristes dans la montagne, leur faut voir comment ils arrachent la gentiane. Quand ils ramènent de la gentiane, j'en récupère et je la transforme derrière.
1: D'accord. Alors,
4: comme ça, je n'ai pas la ramasser. Parce que c'est assez profond, c'est à 80 cm et il faut des bonnes fourches. Il faut la fourche du diable d'ailleurs pour l'arracher.
1: Et vous la mettez à macérer
4: ou... À macérer pendant 2 mois. On rajoute de l'eau et du sucre. Mmh. Et moi, je mets un petit zeste d'orange dedans et c'est excellent. Voilà. Je ne veux pas dire que c'est la meilleure, mais.
1: C'est votre gentiane.
4: J'ai pensé fort, quoi.
1: C'est votre gentiane.
4: C'est ma gentiane. Voilà.
1: Et pour vous, la gentiane, qu'est-ce que ça représente? Que vous qui êtes du pays, en plus, qui êtes du Puy-de-Dôme.
4: Ça représente l'ancien temps qui revient à la mode. Les jeunes se remettent à boire de la gentiane. Ils se remettent à boire de la suze, de la gentiane, tous les anciens produits, ils s'y remettent dessus. Mais c'est excellent. Voilà. Il faut aimer l'amertume, par contre. L'amertume, couplé avec du cassis, soit avec du rosé, du vin blanc, c'est excellent. Hein. Voilà.
1: Vous aimez ça, vous?
4: Ah, j'aime ça, maintenant. Au début, non, je ne pouvais pas la boire, honnêtement. Mais après, on s'adapte et puis on trouve ça bon. C'est comme tout. Hein.
2: Monsieur Ansart, de Verveine la Délicieuse, a cité dans ses produits le genépi.
1: Le genépi, c'est quoi exactement?
4: Les genépi, c'est des plantes qui se poussent au-dessus de 2 mètres. Et comme on est interdit de les ramasser, on les achète à un producteur au-dessus de gamme. Il fait pousser le genépi, il le vend à l'écurie comme nous, qu'on transforme derrière. Qu'on fabrique derrière, quoi.
1: Donc, le genépi, ça provient d'une plante?
4: C'est une plante de montagne, et c'est interdit de la ramasser.
1: Et ça a quoi comme goût?
4: Oh, ça a un peu le goût de la verveine, c'est un goût différent. Que
1: d'accord, voilà. D'accord. Ben, merci bien.
4: Ah ben non, je vous en prie.
2: De Picherande, nous partons pour un petit village, un peu plus à l'ouest, à environ 5 km, Saint-Donat.
5: Au pied du massif Sancy, le village de Saint-Donat, 1050 mètres d'altitude.
2: Saint-Donat, où nous allons rencontrer un personnage particulier. Quand il n'est pas en vadrouille pour livrer ses clients nationaux, vous le trouverez dans son commerce, l'épicerie du village, sur la place, à proximité de l'église et face à l'entrée du camping qu'il gère.
5: Bonjour, nous nous trouvons à Saint-Donat, au cœur du parc naturel des volcans d'Auvergne, entre lac et montagne.
2: Laurent Darter.
5: On est situé à une quinzaine de kilomètres de Superbesse, à 8 kilomètres de la Tour d'Auvergne, Besse à 20 kilomètres, la Bourboule, le Mont d'Or à 20 kilomètres.
1: Vous avez une épicerie, un camping à Saint-Donat, dans ce petit village charmant, sur la hauteur, là. en plus de l'épicerie, vous travaillez l'agenciane, enfin vous faites des choses avec l'agenciane. Vous pouvez nous expliquer un peu ce que vous faites comme produit
5: Tout à fait. Alors, disons que j'ai commencé par un apéritif à l'agenciane, artisanal, donc fait avec de la racine fraîche et sauvage, et uniquement des monts d'Auvergne. Vu que ça s'est bien développé, parce que j'ai démarré ça il y a 8 ans, un peu pour sauver mon épicerie, et puis il y a eu beaucoup de demandes sur mon produit. Ensuite, j'ai créé d'autres liqueurs, un mélange verveine gentiane par exemple, et puis j'ai diversifié sur des guimauves à la gentiane, des meringues à la gentiane, des pâtés de bœuf salaire cuisinés avec mes liqueurs.
1: Et comment ça vous est venu l'idée de faire des produits avec de la gentiane?
5: Alors, si vous voulez, on est en plein pays de la gentiane, donc quand j'ai vu que l'épicerie, si je faisais rien d'autre, j'allais la fermer, je vendais une gentiane d'un monsieur qui avait commencé à la travailler, mais qui pas su réellement développer, s'en occuper, la moderniser au niveau du goût. Il a abandonné, j'ai repris sa base, et puis je l'ai développée, améliorée.
1: Et cette gentiane, vous l'achetez, vous allez l'arracher vous-même, comment vous faites?
5: Jusqu'à il y a 2 ans, j'avais un grand hangar où je pouvais tout faire par moi-même. Je ramassais, je faisais mes macérations.
1: Vous ramassiez la gentiane?
5: Je ramassais la gentiane avec un papy qui est dans la montagne, là, qui maintenant, lui, a un peu vieilli, donc ne peut plus trop le faire. Et puis bon, j'ai mon hangar qui s'est effondré. Ici, il n'y a rien à louer, donc maintenant je continue à faire un petit peu de macération pour m'amuser, mais je confie maintenant le travail, pour l'instant tant que j'ai pas de local, à la distillerie Louis Roch à Souillac.
1: Vous faites sous-traiter en quelque sorte?
5: Voilà, je fais sous-traiter ma recette.
1: Vous allez quand même arracher votre gentiane?
5: Oui, je vais encore en ramasser un peu, parce que j'aime bien. Bon, je fais beaucoup de marchés, où j'ai besoin d'avoir un peu des racines sur la table, de que les gens puissent goûter, voir, toucher, donc j'en ramasse encore une cinquantaine, soixantaine de kilos au printemps. La gentiane, c'est une racine, donc quand la floraison est terminée, que le froid arrive, il n'y a plus de fleurs, il n'y a plus rien, il n'y a aucune trace. Donc on ne sait pas où elle est. On peut la ramasser à partir du moment où il commence à avoir les premières feuilles qui sortent de terre et la tige. Donc c'est à partir de début juin, mi-juin, jusqu'à mi-septembre, fin septembre, s'il ne fait pas très froid. Parce que comme c'est une fleur à tige creuse, avec la fin de la saison, ça sèche. S'il y a un gros coup de vent fort, elle tombe, et là, on ne sait plus où est la racine, donc c'est fini.
1: D'accord. Et vous la ramassez en début de saison ou en fin de saison?
5: Alors moi, je fais trois ramassages de 50 kilos à peu près. Ça fait, moi, il me faut 150-160 kilos. Mm-hmm. J'ai commencé, j'ai déjà un fût qui macère, et je vais recommencer à la fin du mois, entre le 1 et le 10 août, et après en septembre. Ça varie un petit peu l'intensité de l'amertume. Au printemps, c'est là où tout ressort, juin, c'est l'été, mais pour nous, c'est encore, climatiquement, c'est le printemps. Mm-hmm. Donc là, on a toute l'intensité. Amertume. Mais fin septembre, c'est déjà un petit peu moins. Donc, vous voyez, c'est pour ça que je dis que je fais macérer entre 7 et 9 mois.
1: D'accord, pour augmenter les échanges.
2: De la fée jaune, ce n'est pas la majesté de la plante, ni la beauté de ses fleurs, qui intéresse l'homme, mais sa partie souterraine, la racine.
1: La racine en elle-même, entre le mois de mai, mois de juin, et mois de septembre, octobre, ça peut amener des saveurs, des goûts différents ou...
5: On perd un peu d'amertume, mais on perd un peu d'amertume, c'est un peu moins intense.
1: D'accord.
5: De toute façon, c'est ça, quand je sors une racine, je la brosse un peu, je la casse et je pose ma langue sur la tranche de la gentiane. Au printemps, c'est vraiment très intense. Et en septembre, je le fais aussi. Et c'est beaucoup plus léger, ce côté très intense d'amertume. Donc c'est là où on se rend compte qu'il y a une petite différence.
1: Il y a l'amertume, mais il y a aussi une aromatique dans la gentiane quand même.
5: Il y a cette aromatique de terre et de racine. Là, vous sentez vraiment, quand vous mettez la langue dessus, que vous buvez, c'est vraiment racine. Donc il y a un goût spécial pour la racine. Si vous mangez une betterave ou un truc comme ça cru, vous le sentez un peu, ou un radis sans préparation, mais là c'est beaucoup plus intense encore, et puis ce goût de terre, moi quand je la bois, je ferme les yeux, je vois vraiment la couleur de la terre, marron. C'est marron, parce que, j'ai été dans des endroits où il y a de la grande culture céréalière, quand ils retournent la terre, il y a cette couleur-là, mais c'est tout de suite ce qui me vient à l'idée. Dès que je sens dans ma bouche ce goût de terre, j'imagine sortir des pommes de terre du sol, et c'est un goût bien particulier.
1: Le lien avec la terre.
5: Voilà, tout à fait, toujours, je crois que on vient de là et bon.
2: Ce sont les moines de certaines abbayes de l'Europe centrale et occidentale qui ont fabriqué au XVIIe et XVIIIe siècle les liqueurs apéritives et digestives aux vertus thérapeutiques. À la recherche de nouvelles plantes pour distiller, c'est au début du XVIIe siècle qu'ils auraient introduit la gentiane dans leur composition. Mais pourquoi les liqueurs de l'abbaye pour les produits de Laurent d'Arter?
5: Quand j'ai créé ça, je vais appeler ça les liqueurs de Laurent, ce qui est mon prénom, ouais. Les liqueurs de l'épicier. Et nous, à Saint-Donat, on a l'ancienne abbaye de Lavassin, qui s'est effondrée il y a pas mal de siècles déjà. Donc je me suis dit, bah, puisqu'on est sur Saint-Donat, on va appeler ça les liqueurs de l'abbaye. Et effectivement, le nom plaît beaucoup.
1: Donc c'est bien, parce que c'est attaché au territoire, terroir.
5: C'est complètement attaché au territoire et au terroir de Saint-Donat.
1: Et qu'est-ce qui vous plaît dans l'agence Yann ?
5: Bah, c'est quelque chose que beaucoup de gens n'aiment pas. Et moi, ce qui me plaisait, le défi, c'était de la faire aimer à de plus en plus de gens. Hein, d'abord, c'est une fleur qui est magnifique, qui pousse vraiment à des altitudes entre 800 et 1200 mètres. Nous, ici, on l'appelle la sentinelle, hein, parce que c'est la seule chose avec le froid qui pousse aussi haut l'été. Donc, voilà.
1: Vous travaillez un peu sur l'amertume, vous essayez de la faire moins amère, ou pour que ça soit plus consensuel ou...
5: Ce que j'essaye de travailler, c'est vraiment la fraîcheur. Parce que le fait de distiller la racine, ça donne un côté un petit peu acré, âpre, en plus de l'amertume. Et ça, c'est ce que les gens, beaucoup, c'est rédhibitoire pour eux. Moi, le but, c'était vraiment d'amener un produit beaucoup plus frais, beaucoup plus agréable à la consommation.
1: Donc c'est la distillation pour vous qui développe beaucoup cette amertume, cette âpreté.
5: Tout à fait, d'où le fait de mettre beaucoup, beaucoup de sucre pour corriger un peu ça pour le grand public. Voilà. Et puis en plus, moi je travaille sur le goût. L'alcool tue le goût. Ma potion du Bougna, qui est à base de verveine et de gentiane, donc les deux plantes et les deux boissons emblématiques de l'Auvergne, c'est une recherche de subtilité. Moi c'est un digestif, mais à 17 degrés.
2: Je vous laisse déguster avec modération la gentiane de Laurent Darterre et vous donne rendez-vous dès le prochain épisode pour la suite de son aventure. Au revoir et à très bientôt.
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1: Mardi à 10h, mercredi 13h, vendredi 17h. Une petite étoile anime le territoire de sa voix magnifique. Il s'agit de Sarah Lazerge que nous accueillons aujourd'hui au studio de Décibel FM pour un nouveau micro est à vous. Bonjour Sarah.
2: Bonjour Florence. Merci de m'accueillir.
1: Avec grand plaisir. Alors, on a une actualité autour de ta fonction de mezzo, c'est ça déjà?
2: Ouais.
1: Est-ce que tu peux nous te présenter?
2: Oui, absolument. Alors, mezzo, ce n'est pas tout à fait vrai. Ah. Donc, je m'appelle Sarah Lazerge, je suis chanteuse lyrique et je suis mezzo-soprano, ce qui fait que je ne suis ni mezzo ni soprano. Je suis une espèce de petit électron libre où je ne suis ni une vraie mezzo ni une vraie soprano. Je suis bien... entre les deux, en fait.
1: Incroyable.
2: Ouais, c'est une espèce
1: rare.
2: De petite niche. Alors, c'est pas si rare que ça. Certaines personnes appellent ça soprano du gazon. Moi, j'appelle ça un entre-deux.
1: Mm-hmm. Mais, C'est la place que tu t'es trouvée.
2: Ouais, c'est la place que je me suis trouvée.
1: Alors, je te propose de nous faire écouter un extrait d'interprétation de ta douce voix.
2: Sur When I Am Light on Earth, peut-être, de Purcell?
1: Eh bien, écoute, parfait. Allons-y.

0: C'était un extrait de mon premier spectacle Cabaret clandestin, accompagné de Magali Delvaux au piano et à la voix. C'était When I Am Laid on Earth de Purcell.
1: En tout cas, on va avoir le grand plaisir d'entendre ta douce voix très très bientôt sur le territoire. Est-ce que tu peux nous en dire un peu plus ?
0: Mais oui, on va faire deux concerts, le 23 et 24 mai. Le 23 mai, ce sera au Récollet, à ouais. Saint-Céré, à 20h30.
1: À l'église des Récollets, magnifique.
0: Absolument, un joli écrin pour la musique classique. Et le 24, ce sera à la collégiale de Castelnau, à Prud'homa.
1: Ouais, c'est quoi la collégiale?
0: C'est la toute petite église charmante qui est au pied de Castelnau.
1: D'accord.
0: C'est pareil, c'est un petit écrin, c'est magnifique. Ça vaut le coup d'œil. Et puis en plus, faire de la musique classique, encore une fois, là-dedans, c'est...
1: Ouais. Alors c'est pour du coup réservé pour combien de personnes?
0: Prud'homa, ça accueille une centaine de personnes et les récollets, je dirais, 200 ou quelque chose comme ça.
1: Oui. Ça va être deux temps forts absolument incontournables. Tu nous fais la grande gentillesse et vraiment la grande générosité d'offrir deux places pour les auditeurs de Décibel.
0: Mais oui, Décibel FM que je suis depuis que je suis arrivée dans le Lot. Donc, carrément.
1: On va tout savoir.
0: Moi, quand j'étais à Paris, j'écoutais beaucoup Nova et j'ai pas réussi à retrouver Nova dans le Lot. Mais par contre, j'ai découvert Décibel FM que je suis depuis que je suis arrivée, depuis 10 ans.
1: C'est vrai que la playlist, notamment, est particulièrement riche et intéressante, avec toujours des nouveaux morceaux découverts par-ci par-là qu'on n'entend pas ailleurs. Il n'y a pas de pub, donc
0: Il y a une ouverture aussi, une ouverture d'esprit chez Décibel que j'aime bien, que j'admire. Donc, merci et bravo encore à Décibel FM de continuer sur sa lancée.
1: Eh bien, ça c'est fait. Merci à toi. Ton parcours est jonché de temps fort, de peut-être de recherches sur toi-même, de défis. Est-ce que tu peux nous en parler? Qu'est-ce qui a fait au départ que tu allais devenir cette si belle chanteuse lyrique?
0: J'ai commencé très jeune, j'ai commencé à 4 ans le piano. Ma mère était violoniste et m'a mise très, très vite à la musique. Et depuis que je suis au piano, en fait, je veux devenir musicienne. Alors, je ne voulais pas devenir chanteuse spécialement, mais je voulais être musicienne, oui. Musicienne professionnelle. Ça ne m'a pas lâchée jusqu'à tout mon parcours scolaire, en fait. Et puis, arrivé à la fac, ma mère m'a vivement conseillé, déconseillé de faire de la musique.
1: Tiens, tout d'un coup, c'était ton envie.
0: Et surtout, d'avoir un vrai métier qui était psychologue. Donc, j'ai entamé ma vie d'étudiante avec des études de psychologie, mais j'ai découvert à la fac qu'il y avait aussi de la musicologie. Mais comme chacun sait, quand on s'inscrit dans une matière, on ne peut pas en changer. Donc je me suis lancée directement dans un bidug en fait de psycho et musicaux que j'ai poussé jusqu'au master. Et j'ai fait ma dernière année de master à Cardiff, où là je me suis révélée comme chanteuse. Parce qu'avant ça, en fait, quand j'ai commencé le chant à 12 ans, j'animais les messes à 12 ans. Et tout le monde me disait que j'avais une voix incroyable, qu'il fallait que j'en fasse quelque chose. Ma prof de piano me disait que j'avais une toute petite main un peu rigide, que j'étais bonne musicienne, mais qu'il fallait que je change d'instrument. Donc à 17 ans, je me suis dit, j'arrête le piano, je me mets au chant. Et en fait, à partir du moment où j'ai commencé à chanter, ma voix s'est dégradée. Jusqu'à ce qu'à 23 ans, il n'y avait plus rien qui sortait.
1: Incroyable.
0: Ouais. Donc alors, je dis souvent, je me suis cassé la voix. Je ne me suis pas cassé la voix, en fait. C'est juste que le processus d'apprentissage s'est coincé. Et la machine s'est enrayée et je ne pouvais plus chanter. Donc, il m'a fallu 2-3 ans pour... je me suis dit, bon, bah voilà, mon rêve s'est effondré. Et puis, j'irai faire mes études de mise en scène un peu partout. J'avais été assistante de mise en scène, stagiaire, au Châtelet. Je trouvais que c'était incroyable. J'avais fait 6 mois à Radio France. Je me suis dit, bon, ça peut être aussi un cool métier. Et en fait, après mon aventure à Cardiff, je me suis dit, ah, non, en fait, je veux chanter. Et en fait, c'est l'enseignement des Anglais qui m'a fait comprendre qu'en fait, c'est juste que j'avais appris de travers. En France, on a une façon d'enseigner qui est ultra violente, qui pousse pas à la confiance en fait. Et quand je suis revenue en France, je me suis réinscrite au conservatoire et j'ai dit à mon prof, j'ai du talent. Et il m'a rionné en me disant que j'étais qu'une prétentieuse. Et je me suis accrochée à ça en me disant que ça suffit maintenant de me faire croire que parce que c'est pas assez bien que je pourrais jamais devenir quelqu'un, parce que c'est pas parfait je pourrais jamais devenir quelqu'un. J'en veux énormément d'ailleurs au système du conservatoire de pousser, c'est super de pousser à l'excellence, mais du coup si on n'est pas à la Scala, on est quoi? On a raté sa vie? Je crois pas du tout. Et c'est ce que j'essaye d'enseigner maintenant. C'est-à-dire que après mon retour à Cardiff, j'ai eu une quarantaine de professeurs pour essayer de reconstituer la voix et me remettre dans quelque chose de sain. Et ça a été le premier questionnement. Ça a été justement le mental. Comment être doux avec soi? Arrêter de se cacher derrière des excuses de « oui, mais ça va pas aujourd'hui, la moquette, elle est trop molle » ou « je sais pas si je vais y arriver » ou « se mettre tout de suite en échec, en fait, c'était pas une bonne idée ». Donc, d'accord. Il a fallu le long processus. Pour moi, ça a été surtout une recherche vers la bienveillance de soi et envers les autres aussi.
1: Une quarantaine de professeurs, là, c'est
0: intriguant,
1: très étonnant.
0: Hein. Ouais, mais en fait, j'ai compris aussi que si ma voix en est arrivée là, c'est que j'ai fait confiance à des profs qui étaient une espèce de gourous, qui pensait avoir la voix unique et qui disait d'abord beaucoup de mal des autres professeurs et qui disait qu'il n'y avait qu'une seule façon d'apprendre le chant, c'était la leur. Et donc ça déjà, c'est dangereux. Et j'ai compris aussi, en revenant de Cardiff, qu'il y avait des endroits où ma voix avait besoin de progresser et que j'allais aller le chercher chez un prof, puis chez un autre. J'ai besoin, je sais pas moi, d'apprendre... comment interpréter un morceau. Donc je suis allée le travailler chez un metteur en scène, puis un deuxième, puis un chef de chant, puis un chef de chœur. Puis, je veux dire, ma recherche, elle a été surtout en fonction de mes besoins sur le moment, quoi.
1: Et en termes financiers, c'était, j'imagine, très difficile.
0: Un gouffre, ouais. Non, mais c'est vrai, j'ai jamais pu économiser. J'ai toujours mis les sous que j'avais dans ma pratique du chant. Non, c'est vrai que le être chanteur lyrique, c'est un, je dirais, un métier de riche, en fait.
1: Et un défi, défi énorme.
0: Oui. Mais bon, du coup, je travaillais à côté pour me payer des cours de chant.
1: Tu travaillais, tu faisais quoi hein?
0: J'ai fait plein de métiers. Mon premier métier, c'était dans la restauration. D'abord, j'ai été secrétaire. Après, j'ai fait de la restauration. J'ai été dame éducatrice à la Légion d'honneur. C'est l'équivalent de pionne dans un lycée. J'ai été secrétaire médicale. J'ai fait du catering pour les théâtres. Donc, accueillir une centaine de personnes et faire à dîner pour eux. J'ai été technicienne aussi. J'ai été régisseuse aussi une année. J'ai fait pas mal de métiers. J'ai jamais eu peur en fait de j'ai été nounou longtemps.
1: C'est vraiment une sacrée dose de volonté en fait qui a marqué tout ton tracé professionnel de chanteuse.
0: Absolument. La première chose qu'on m'a dite, c'est tu n'y arriveras jamais. Donc je suis faite de ça. Je vais y arriver parce que j'ai envie et que personne m'en empêchera.
1: La volonté et même l'engagement, la force de caractère est quelque chose qui traverse un spectacle qui s'appelle Cabaret.
0: Ah, Cabaret clandestin. Ouais, c'est gentil de faire référence. Ouais, c'est marrant parce que donc ça fait 10 ans que j'habite ici. J'ai eu mon deuxième enfant. Ça a été assez difficile de se remettre. De réavoir des contrats après un deuxième enfant, surtout que le Covid est tombé juste après. Donc quand t'es une voix qui est montante et que d'un coup il y a une espèce de palier où on n'en voit plus le bout, tellement il y a plus de travail et plus t'as l'impression de ne plus avoir d'espoir du tout. J'avais passé un concours international à l'époque en Auvergne et il y a un directeur d'opéra, alors c'est la cinquième personne qui m'a dit ça, un directeur d'opéra qui me dit mais je comprends pas bien pourquoi est-ce que vous passez encore ce genre de concours qui ne sont pas faits pour vous, parce que justement j'ai une voix atypique. Donc arrêtez de passer des concours ou de toute façon on va vous passer devant clairement, parce que quand on cherche une mezzo, on cherche une vraie mezzo, quand on cherche une soprano, on cherche une vraie soprano. Or vous êtes un espèce de truc entre les deux où vous êtes dans une niche, c'est pas pour vous ce genre de concours. Et il me dit un truc, il me dit par contre je trouverais ça assez intéressant que vous montiez votre projet à vous. Et comme c'était la cinquième personne qui me disait ça, il me dit qu'à cela ne tienne, je vais écrire tout de suite, je vais mettre sur papier une première idée que j'ai, qui est en train de mûrir là, et il a eu envie de me faire confiance. Et c'était une première coprod et puis le scénographe m'a suivi aussi.
1: C'est vrai.
0: Et du coup ça m'a permis effectivement de créer ce premier projet, et je ne m'attendais pas du tout à ce projet-là. Vraiment. Mmh. Moi, je suis chanteuse lyrique et je me suis retrouvée à écrire un projet qui est à la charnière entre... alors d'abord, c'est une esthétique punk. Il y a 80% de lyrique, mais je pense qu'on en entend vraiment 40%, qui est vraiment chanté de façon lyrique. Le reste, c'est de la comédie musicale, parfois des chants espagnols, du folklore. Il y a même une chanson yiddish. Et en fait, je me suis révélée aussi dans cette voix qui est à la fois dans le lyrique et à la fois ultra populaire. Et j'ai compris que c'était là ma force, en fait.
1: C'est que... Et puis tu as commencé à dessiner aussi et à révéler aux yeux de tous, mais même de toi-même, ta propre personnalité.
0: Ouais, parce que je me suis demandé, en fait, quand on m'a dit oui, il faut que tu crées ton spectacle, j'ai dit mais qu'est-ce que j'ai rien à raconter, moi. Et en fait, si. En fait, je me suis rendu compte que j'avais plein de trucs à raconter.
1: Avec beaucoup d'idées, finalement, assez militantes.
0: Ouais, je suis très engagée.
1: Et c'était aussi très chouette, très courageux de ta part.
0: Ouais. Alors là, pour le coup, c'était un engagement sur les gens qui partent de chez eux, qui ne reviennent jamais. Les gens qui ont connu l'exil. Et là, je suis en train de me lancer vers un autre cabaret. Puisque le premier était assez triste. Là, j'ai envie que le deuxième soit plus divertissant. En tout cas, qu'il ait l'air divertissant, mais toujours aussi politique, qui sera aussi sur un parallèle entre la montée du fascisme des années 30 et la montée du fascisme actuel. Pour l'instant, il s'appelle Cabaret en chantier, et on sera quatre. Donc, quatre artistes, Zoé Fouret, que je peux déjà les nommer, Augustin Chemel et Grégoire Elkoubi.
1: Alors, on a hâte.
0: Et il y aura Fanny Aguado aussi, en chorégraphe.
1: C'est formidable. Que des talents, beaucoup de talents du territoire. On a hâte de voir le résultat de ce travail. Mais déjà, écoutons un extrait de Cabaret.

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1: Vous êtes bien sûr Décibel FM 105.9, 106.9. Nous venons d'écouter un extrait d'une chanson yiddish traditionnelle dont le titre est Sarah Lazer.
0: Mein Städte lebelt.
1: Ah, voilà. Merci beaucoup pour cette découverte et cette ambiance fabuleuse. Ça nous fait toujours beaucoup de bien, tes interventions musicales sur
0: merci
1: le territoire.
0: Merci, Florence. Merci beaucoup.
1: Depuis tes débuts de carrière en tant que parisienne, voilà, tu es arrivée jusqu'à chez nous, jusqu'au territoire lotois. Comment s'est passé cet atterrissage en douceur, compliqué? La vie a changé pour toi et qu'est-ce que ça a bousculé dans ta carrière?
0: Ah, ben en fait, je suis venue là grâce à Opéra Éclaté. C'est-à-dire que ça faisait déjà 2-3 ans que je venais pour le festival. J'étais chanteuse d'Opéra Éclaté. Et il se trouve que j'ai rencontré le père de mes enfants à Opéra Éclaté, qui était technicien, qui est devenu un permanent de scénographe maintenant. Une tête de l'usine. Donc on s'est installé là évidemment avec beaucoup de bonheur pour fonder une famille. C'est un cadre de vie incroyable que je connaissais pas du tout. Moi j'ai toujours connu la grande ville quoi.
1: T'as pas hésité?
0: Donc non, j'ai pas hésité, puis on s'était dit qu'on verrait bien. Et ben, je suis pas mécontente d'être dans le coin. Alors oui, mon travail a beaucoup changé parce que quand j'étais à l'époque donc à Opéra Éclaté, mais pas que, j'avais d'autres compagnies qui m'engageaient. Grosso modo, on passe un casting, on est engagé, on vous envoie votre planning, on vous envoie votre partition, on vous envoie votre billet de train, et vous n'avez rien d'autre à penser que d'apprendre vos partitions et de servir l'œuvre qui n'est pas la vôtre d'ailleurs. En montant là mes propres projets. Là, j'ai été vachement entourée pour créer ma compagnie. D'ailleurs, je peux le nommer. Jean-Louis Dreyer m'a énormément aidée. Ça a été le premier d'ailleurs des indomptables de la compagnie qui m'accompagne. Je me suis proposée comme prof de chant à l'école de musique de Saint-Céré, puis j'ai eu d'autres élèves qui ont eu envie de m'accompagner dans ces nouveaux projets, dans les Indomptables. Donc je peux nommer encore Jean-Marie Verlac, Pierre-Marie Gluckler, Guillaume Hébrard aussi, qui est le président de notre asso, mais il y en a bien d'autres maintenant. Il y a des bénévoles qui ont très envie de soutenir en fait d'abord le classique, mais de faire vivre des artistes, parce que cette compagnie elle s'est créée autour de moi, mais en vrai elle engage quand même pas mal d'artistes maintenant. Donc cette compagnie, on l'a créée effectivement pour ce premier projet. Moi j'avais pas du tout envie de créer une compagnie
1: pour cabaret
0: clandestin. Et en fait, je me suis rendu compte que c'était un outil merveilleux pour faire plein d'autres trucs, en fait. D'abord, diffuser la culture, bien sûr, mais aussi proposer des ateliers de prise de parole en public avec des lycéens, dans des entreprises, de faire de la formation musicale avec des tout-petits, de 0 à 12 ans, de proposer plein de choses. Là, cette année, on a fait... alors, c'était pas tout à fait avec les Indomptables, mais... j'ai été connue comme ça, en tout cas. On a fait un super projet que tu avais relayé,
1: ouais,
0: Florence.
1: On en a fait un podcast.
0: Avec l'école de Biars, où on a quand même appris à chanter à 140 élèves. D'un coup, en fait, je me rends compte que mon métier de chanteuse, il prend vraiment du sens ici. Parce que on vient aussi proposer du lyrique à des gens qui n'ont pas forcément l'habitude d'en entendre. On va dans des lieux chez des particuliers, on va dans des lieux du territoire qui sont pas des lieux dédiés vraiment pour la musique classique.
1: Donc c'est la démocratisation un peu
0: complètement, là.
1: De la musique classique.
0: Et d'autant que je fais plus du tout que de la musique classique. D'ailleurs, l'année dernière, on a créé à l'ombre de Broadway. D'ailleurs, je vous propose un nouvel extrait qui s'appelle Losing My Mind de Sondheim, que nous avons créé avec Vincent Vitoz, Laurent Bourreau, Michel Popoff et Julien Grostin.
1: Eh bien, on écoute tout ça.

0: Vous êtes bien sur Décibel FM 105.9, 106.9 en présence de Sarah Lazerge et nous abordons maintenant le volet collaboration musicale sur le territoire, Sarah.
1: Mais oui, il est temps aussi de parler de ce petit ensemble qui a été créé il y a 2 ans maintenant avec certains de mes élèves qui avaient très envie de pousser l'aventure un petit peu plus loin. Donc on a un chœur semi-pro qui s'appelle Sincero Cordé, dans lequel on fait pas mal de close harmonie, de choses comme ça. Enfin, on essaye de pousser un peu plus l'exigence dans un ensemble vocal à 4 voix. On est 8. On est 8, mais c'est à 4 voix.
0: Et c'est du classique ?
1: Pas que, non. Il y a ce que j'appelle close harmony. Il y a des chansons américaines, des chansons françaises. On a, je crois, une chanson séfarade. On en a aussi en espagnol.
0: Ben c'est génial, on va découvrir tout ça très très bientôt, il me semble.
1: Mais oui, absolument. Venez nous écouter le 23 et 24 mai. Le Sincero Cordé sera en première partie de notre concert Blessure d'amour.
0: Alors, quelles sont tes ambitions, tes envies pour, on va dire, allez, on se projette dans les 5 ans à venir ?
1: Dans les 5 ans à venir, continuer d'être freelance, c'est-à-dire de proposer mes talents pour d'autres œuvres. D'autres compagnies, d'autres producteurs. Continuer de créer. Là, j'ai un prochain cabaret en vue, mais de continuer de créer des petits concerts aussi qui vont dans les églises, chez les particuliers. Continuer l'enseignement et la formation, mais peut-être un peu plus grande envergure, parce que je commence à avoir aussi des pros qui me contactent pour enseigner, donc j'ai aussi envie d'y répondre.
0: Tout ce qui a été enclenché, en fait. Va continuer, son petit bonhomme de chemin.
1: Ouais, là c'est beau, c'est des jolis bourgeons, c'est des jolies fleurs, on va les faire grandir, quoi. Ouais.
0: Eh bien, on ne souhaite que ça. En tout cas, merci beaucoup pour être venu dans les studios de Décibel FM.
1: Merci de m'avoir invité, c'est adorable. Merci beaucoup.
0: On va t'écouter et écouter du coup Sincero Cordé le 23 mai à 20h30 à l'église des Récollets de Saint-Céré et le 24 mai à 17h à la collégiale de Castelnau, Prud'homme.
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0: 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Et bonjour Hervé.
1: Bonjour, comment ça va ?
2: Ça va bien Florence, merci.
1: Ok, alors c'est parti pour ce nouveau Parlons-en de la semaine. Donc un agenda très chargé par ces séjours d'été magnifiques qui nous promettent des tonnes d'émotions et de surprises. Et on commence tout de suite par Aventure itinérante en âne du 21 au 27 juillet. C'est un séjour aventure ado qui est proposé par la Solidaire à Comiac. Un séjour itinérant avec des ânes pour une douzaine d'enfants de 8 à 12 ans. Un itinéraire qui va passer par Estal, Cornac, Saint-Michel-Loubéjou, Loubressac. Et il reste des places encore pour ce séjour, ainsi qu'un second séjour du 1er au 10 août. Alors n'hésitez pas à en parler autour de vous, à l'école, aux amis, aux enfants. Il faut que ces séjours soient remplis et ça vaut vraiment le coup. Et d'ailleurs, pour héberger ces enfants, la même association, La Solidaire, cherche une grange où dormir tous ensemble en cas de mauvais temps, ou une zone d'herbe de minimum 50 mètres carrés pour nos compagnons à longues oreilles et pour qu'ils se reposent et se restaurent, et l'accès à un point d'eau. Donc si vous connaissez ou possédez un tel lieu sur votre route et sur la leur surtout, Estal, Cornac, Saint-Michel-Loubéjou et Loubressac, n'hésitez pas à leur proposer de les accueillir. Voilà, donc c'est l'association La Solidaire à Comiac.
2: Très bien. Et aussi à Saint-Céré,
1: oui,
2: le nouveau centre socio-culturel L'Étincelle,
1: ah oui,
2: accueille, ouvre et fait sa porte ouverte le samedi 6 juin.
1: Et oui, c'est génial depuis le temps. Enfin, on attendait quand même ça. C'est un des grands événements de Saint-Céré. Et effectivement, ça sera ce samedi de 10h à 18h en présence de Décibel FM. Et d'ailleurs, on vous propose à cette occasion de venir à notre rencontre. On sera présent l'après-midi sur place pour recueillir et accueillir vos réactions par rapport à ce nouvel espace, mais également vos idées, vos envies. Venez nous rencontrer donc L'Étincelle, nouveau centre socio-culturel qui ouvrira donc ses portes samedi 6 juin.
2: Toujours le centre socio-culturel L'Étincelle, ils sont à la recherche de talents.
1: Ah oui, c'est vrai, en fait, pour le 21 juin. N'hésitez pas à les contacter au 07 84 27 52 19. Et on démarre tout de suite sur l'agenda.
2: On y va. Passons au vendredi 15 mai, Florence.
1: Eh oui, avec... pourquoi pas faire un petit tour aussi à Cahors. La Poule aux Potes, c'est une association de Cahors très connue, avec beaucoup de membres, et qui, à l'occasion du vendredi 15 mai, investit en fait les docks de Cahors et vous propose une soirée inoubliable. Voilà, ils fêtent leurs 10 ans. Alors pourquoi pas faire un petit tour à Cahors, au dock.
2: Pourquoi pas.
1: Et pourquoi pas également aller du côté de Gramma.
2: Oui, au cinéma de l'Atelier, il y a un petit film, je vous propose,
1: Michael Jackson, vous voulez dire? Ouais, do you mean Michael Jackson?
2: Voilà, une espèce de biopic de Michael Jackson.
1: Un biopic.
2: Donc c'est l'histoire de sa vie, du petit Michael jusqu'au grand Michael.
1: En passant par celui du milieu.
2: Voilà, en passant par les Jackson 5.
1: Et ouais, tout ça, effectivement, ça fait toujours bien plaisir. Après, la version a fait l'objet de pas mal de critiques. Vous aurez votre propre avis sur ce film qui, en tout cas, parle d'un personnage mythique de la musique mondiale. Et il y a Gramma encore. On a encore de la musique. Et cette fois-ci, c'est par le Kersey Noise, une soirée spéciale musique folle organisée par le Chant des Chênes. Vous savez que le Chant des Chênes fait un festival régulièrement sur Cornac chaque année. Cette année, il n'y en aura pas. Mais en remplacement de ce festival, ils organisent des concerts sur tout le territoire. Donc Gramma, samedi 16 mai, Kersey Noise avec Red Rackham, Substrat, Skip Tonic et Grey. GRE, je ne sais pas comment on dit. Mais voilà, allez-y, salle Jean Dumas, c'est à partir de 20h jusqu'à 3h du matin.
2: Mm-hmm. Florence,
1: ouais.
2: Un événement à ne pas manquer.
1: Ah.
2: À s'insérer.
1: Ok.
2: Le Ballographe.
1: Eh oui, le Ballographe, effectivement, co-organisé en tout cas par Évidence, Fanny Aguado et le Théâtre de l'Usine. C'est une soirée spéciale kitsch que nous réserve cette fois-ci Fanny Aguado. Alors, venez déguiser en ridicule, venez déguiser en on s'en fiche, on s'en fout. Allez-y, faites-vous juste totalement plaisir, c'est quand même l'objectif. Hein, 0% bon goût, 100% second degré et tout ça totalement assumé. Et à cette occasion, en fait, on a décidé de vous expliquer un petit peu plus précisément une partie des activités de cette soirée, puisque l'association L'Orange Fluo y présentera son projet La Tronquière 2040. Et tout de suite, on écoute Marie Dousseau, qui est coordinatrice d'un projet fou, qui s'appelle La Tronquière 2040. Alors, en quoi consiste ce projet, Marie, et pourquoi venir le 16 mai à s'insérer dans le cadre du Ballographe?
3: Alors, ce projet, c'est un pari qu'on a fait avec L'Orange Fluo. En fait, L'Orange Fluo demandait à la compagnie L'Ours à Pied de pouvoir investir le territoire sur du long terme avec un projet qui permettrait de faire des ateliers artistiques autour de la danse, de la musique et du sport. Et donc, on a appelé ça La Tronquière 2040, en créant cette fabulation qui nous permet de se dire on va émerveiller le territoire, bouger tous ensemble et se retrouver pour montrer au CIO qu'on est un territoire complètement prêt pour accueillir les JO en 2040.
1: Tout à fait.
3: Ça a lieu tout bientôt parce que finalement, on s'est dit qu'on allait faire un clip au lac du Tolerme le 27 juin prochain, donc 2026. Et sur ce clip, en fait, on allait créer une danse collective où le plus de monde serait invité à venir danser. Et donc, c'est comme ça qu'on se retrouve au Ballographe, parce que qui dit danse dit forcément bal. Et donc, on s'est appuyé sur des partenaires pour pouvoir transmettre cette danse. Alors, elle existe aussi en tuto sur Internet, sur YouTube, Danse collective La Tronquière 2040. Mais parfois, c'est chouette aussi de pouvoir l'apprendre avec une danseuse directement. Et donc, à savoir, le 16 mai prochain, alors on sera à deux endroits différents, parce qu'on sera à la fois sur le festival Plantella à Assier avec nos copains des Clous, et à la fois au Théâtre de l'Usine avec le Ballographe avec nos copains de la compagnie Évidence. Et puis, pour prolonger encore l'aventure, on propose aussi une séance d'atelier le jeudi 21 mai au théâtre, toujours de 18h30 à 19h30. Comme ça, ça permet aux gens de pouvoir se mettre là où ils ont envie d'aller et de pouvoir partager l'aventure avec nous.
1: Super, on vous suivra d'ailleurs à l'occasion de votre présence au Théâtre de l'Usine effectivement pendant cette semaine. Merci beaucoup Marie. Alors rendez-vous pour tous ceux qui veulent apprendre cette danse et participer à ce projet fou, La Tronquière 2040. À très bientôt Marie Dousseau.
3: Merci beaucoup, à bientôt.

0: Alors c'était les Jackson 5, hein. Vous êtes bien sur Décibel FM 105.9, 106.9 et decibelfm.fr.
1: Génial, merci beaucoup Hervé pour ce petit moment musical, bienvenue.
0: Ça balance, hein.
1: Ah, c'est génial. Allez, dimanche 17 mai, que se passe-t-il?
0: C'est au centre équestre.
1: Oui, en
0: championnat départemental de Hunter, je ne sais pas ce que c'est le Hunter.
1: Bah moi non plus, alors ça va être compliqué. Mais c'est une discipline qui s'apparente au saut d'obstacle. C'est donc au centre équestre de Saint-Jean-la-Gineste, au 251 chemin du Moulicou-Donao. Et venez y participer, venez découvrir ce sport et venez aussi découvrir peut-être ce centre équestre, voilà.
0: Toujours au l'excellent musée Jean Lursa.
1: Des visites insolites pendant tout le mois de mai vous sont proposées. Et oui, une visite guidée, un cabaret poétique, une visite chorégraphique. En bref, trois grands rendez-vous dans le cadre de l'atelier musée Jean Lursa, qui est donc situé au château de Saint-Laurent-les-Tours. Pour ce mois de mai, le nombre de places pour assister à ces événements étant limité, l'inscription est obligatoire sur la page planetlot.fr/programme-planete-lot. Mais alors que se passe-t-il par exemple le 17 mai à 15h?
0: Eh bien, nous avons une visite guidée de l'exposition Le Chant des Étoiles.
1: Avec le street art Speedy Graffito qui dialogue avec l'art de Jean Lursa. Rendez-vous dans cet endroit merveilleux et enchanteur. Et le dimanche 17 mai, à l'église Sainte-Croix du Buissou, pour terminer cet agenda à 16h30, que se passe-t-il, Hervé?
0: Nous avons le concert de restitution du stage. C'est les polyphonies corses sacrées, sous la direction de Muriel Chiaramonti.
1: Ah, oui.
0: Je l'ai bien dit celui-là.
1: Oui. Suivi de chants, de bonnes choses et de bonnes boissons à partager ensemble avec la Maison du Quercy qui organise ce concert. Donc tous les liquides et solides seront les bienvenus, disent-ils. À très bientôt en tout cas pour nous et les chers auditeurs. Merci en tout cas de votre soutien aussi. À très bientôt pour un prochain agenda. Merci Hervé.
0: À bientôt Florence.
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Hola, hola, bienvenido dans ce Por el Mundo Latino. On débute le voyage comme d'habitude au Brésil avec un auteur, compositeur, interprète qui a vécu de 1945 à 1989, un pionnier du rock. Il commence par se forger une culture impressionnante grâce aux livres piochés dans la bibliothèque de son papa, souvent considéré en avance sur son époque, comme l'atteste son œuvre musicale. Cependant, il n'abandonnera jamais les racines issues de sa culture nord-est du Brésil. Habitant à côté du consulat américain, il découvre également le rock'n'roll grâce aux chansons d'Elvis Presley ou de Jimi Hendrix. Il commence sa carrière puis décide de faire un arrêt après un premier disque qui est un échec. Conséquence, son producteur refuse d'en enregistrer le suivant. Mais, alors j'ai peut-être oublié de vous dire son nom, il s'appelle Raoul Seixas, donc Raoul sait ce qu'il veut, il profite d'une absence du producteur pour enregistrer lui-même le deuxième. S'ensuit un licenciement, il continue et en 73 obtient enfin le succès avec un de ses titres qui critique la société et la classe moyenne. Alors, comme il sort ce disque pendant la dictature qui a cours au Brésil, cela lui vaut un séjour en prison et il s'exile dès qu'il peut aux USA pour pouvoir continuer. Et tout au long de sa carrière, eh bien, il est souvent irrévérencieux et ironique envers la société, en y mêlant cependant de l'humour et des messages subtils à double sens. Il intègre également des touches de rythme traditionnel du Nord-Est, région à laquelle il est toujours resté fidèle dans toutes ses compositions. Raoul Seixas, meu amigo.

En 81, en Équateur, elle est chanteuse, parfois actrice et danseuse également. Elle mélange rythme, pop et latin, créant un son qui donne envie de danser. Elle a une voix assez particulière et riche, et ses textes sont remplis de sensibilité. Elle s'appelle Pamela Cortez et elle va vous interpréter 10 scènes.

Power, à présent, qui est né en 70 grâce au bassiste Jesus Tuey Castro, c'était pas joué peut-être au début, puisque Jesus Castro commence par étudier la médecine avant de se lancer avec le trompettiste Luis César Ayala dans un groupe musical, le Puerto Rican Power.

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1: On va s'arrêter au Mexique pour un projet de musique ranchera proposé par Lucía Hernández en 2018 à San Luis Potosí, l'état dont elle est originaire. L'objectif principal de ce projet est donc de faire connaître cette musique et les grands compositeurs de ce style de musique. Lucía Hernández, Amor Eterno.

Une référence du quattro vénézuélien, à présent une référence au niveau mondial, Edouard Ramirez, accompagné de Rafa Pino, compositeur et chanteur pour El Aguacate, l'avocat.

À venir, le tango, un tango interprété par Esteban Morgado. Le tango, c'est Nostalgia, une composition de Juan Carlos Cobian et des paroles de Enrique Cadicamo.

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1: Nous allons retrouver, venu de Colombie, Medardo Padilla et son conjunto pour un morceau latino, qui s'appelle La Guaracha.
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Medardo Padilla y La Guaracha à venir et de nouveau au Brésil, enfin presque, pour y retrouver Lisa Ono. Alors je dis presque parce qu'elle est nippone-brésilienne. Elle est chanteuse et guitariste. Elle est née à Sao Paulo en 62 et s'est installée à Tokyo avec sa famille à l'âge de 10 ans. À partir de là, elle partage son temps entre le Japon et Rio de Janeiro, commence à chanter et à jouer de la guitare à 15 ans, entame sa carrière de chanteuse pro de bossa nova en 89, obtient un très grand succès au Japon en popularisant ce genre musical. Je vous propose.

0: Chambao, un groupe espagnol de musique électronique et de flamenco, né en 2002 à Malaga, en Andalucía, qui a joué de 2002 à 2018 et
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1967 au Pérou, il s'appelle William Luna, il est compositeur, arrangeur, producteur et chanteur et il va vous interpréter Yenes Ibarra.

0: William Luna. Allez, les authentiques décadents, à présent un groupe de rock argentin formé en 86 par Gucho, Nito y El Frances. Ils jouent du ska, du rock, de la cumbia, du candombé, du boléro, etc. Formant un style bien à eux, en compagnie pour le titre à venir Amor par Mon Laferte.
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2: On est aujourd'hui à la gare de Biers-Bretenoux pour une manifestation tout à fait spéciale.
3: Alors donc c'est une manifestation pour le maintien du guichet au minimum dans les horaires d'ouverture actuels, ainsi que pour obtenir une meilleure desserte au niveau des trains, pour que ça soit en relation avec les besoins de la population.
2: Donc une belle manifestation, il y a un vrai soutien au niveau de tout le territoire, qu'est-ce que vous en pensez? Vous le sentez?
3: Oui, tout à fait, je pense que les gens se sentent plus concernés qu'à un moment. Bon, c'est peut-être aussi par le fait que le prix du carburant a sérieusement augmenté. Et il se trouve aussi que les élus, eux aussi, se sentent plus concernés. Je pense qu'ils ont des retours peut-être de la population. Et donc, ils essayent de chercher des solutions à travers les transports publics.
2: Oui, parce qu'il y avait la présence de certains élus qui, jusqu'à présent, n'étaient pas forcément en soutien avec cette action. Quelle serait votre réaction par rapport à cela? C'est une bonne chose?
3: Alors oui, tout à fait, bien entendu, puisque en fait, que ce soit au niveau de la région ou au niveau de la SNCF, il faut que ce soit les élus locaux qui portent les revendications. Donc je pense aussi, par le fait qu'il y a eu la présence d'un certain nombre d'élus, c'est qu'il y en a aussi un certain nombre qui n'étaient pas engagés avant et qui sont nouveaux. N'ayons pas peur de le dire, c'est bien ça.
2: Ça donne du poids en tout cas à vos revendications et un espoir supplémentaire.
3: Oui, tout à fait, parce que je pense ils n'ont pas l'air de chercher à savoir qui est qui. Je pense qu'en fait, ils pensent en termes de territoire et vraisemblablement, ils ont envie que leur commune puisse vivre en ayant les transports publics pour leurs administrés.
2: Si vous aviez un de ces élus en face de vous, vous lui poseriez quelle question?
3: Quelle question je lui poserais? Savoir s'il va aller jusqu'au bout de sa démarche.
2: Je vous remercie beaucoup. Pourquoi vous êtes là aujourd'hui, monsieur? Qu'est-ce qui s'est passé?
4: Mais nous, c'est la troisième mobilisation qu'on fait depuis le mois de novembre. Il y a un besoin pour la population d'améliorer la mobilité dans ce territoire. Et on a profité des 135 ans de la gare et de la ligne et du chantier de traverse pour faire ce rassemblement, pour montrer que les anciens, ils avaient travaillé pour les générations futures et que nous, on devait continuer à faire exister ce moyen de service public ferroviaire et qui continue longtemps pour nos générations. Et jamais il y en a eu autant besoin qu'aujourd'hui. On se retrouve que beaucoup de gens sont dans la précarité, n'ont pas de véhicule, n'ont pas de moyens pour se déplacer. Et de plus, ça devient très difficile pour se déplacer, même ceux qui ont les moyens à cause pour aller dans les grandes villes. En plus, aller prendre le train à Brive, c'est-à-dire que c'est payé du parcotrain, que des fois le parcotrain est plus cher que le voyage en train. Donc ici, il faut que développer ce transport, quoi.
2: Et vous, qu'est-ce que vous en pensez?
5: Moi, je suis totalement sur la même ligne que Didier. On fait tous les deux partie du comité de défense de la ligne. Moi, je suis étudiant, je suis jeune, je suis aussi alternant à la SNCF. Mais depuis que j'ai l'âge de partir tout seul, j'ai toujours pris le train. Moi, quand je pars en vacances, je pars pas en voiture, je pars en train. Il y a deux semaines de ça, je suis descendu à Nîmes en partant de Bretenoux et en passant par Neussargues et par Béziers. Et je peux vous dire qu'il y a ces lignes-là qui sont complètement délaissées. On a des gares qui sont dans un état lamentable. Et on a vraiment pas envie. Ça commence à devenir comme ça chez nous. On a vraiment pas envie que ça devienne pareil que sur ces lignes-là. On sait comment ça commence, on sait comment ça finit. Parce qu'on avait des camarades qui étaient là aujourd'hui du collectif Bobsil et du collectif Angoulême. C'est deux lignes qui ont fermé faute d'entretien et on ne veut pas que ça nous arrive à nous aussi. On est de plus en plus. On veut nous fermer notre guichet, on veut nous réduire les horaires de notre guichet. Enfin, au début de l'année, on nous disait qu'on allait nous le fermer. Ensuite, on a dit on va réduire les horaires. Finalement, on ne sait pas qu'est-ce qui va y arriver. Donc, effectivement, on est assez en colère et on était là aujourd'hui dans un moment festif pour fêter 135 ans et on espère pouvoir. dans 135 ans, refêter l'anniversaire de la gare.
2: Mais est-ce que c'est pas un peu déjà trop tard, en fait, d'essayer de maintenir vivante cette gare, alors que dans d'autres régions, les gares sont carrément utilisées maintenant pour d'autres activités. On laisse repousser l'herbe. Enfin, elles sont plus du tout utilisables, en fait.
5: Mais alors, moi, je vais vous expliquer. Depuis petit, moi j'ai 20 ans, depuis tout petit, et bien, chaque année à l'école, on refait le même programme sur l'écologie. On nous parle d'écologie, on nous dit que l'écologie et l'avenir, c'est le train. Et depuis que je peux prendre le train, je me rends compte qu'en fait, rien n'est fait politiquement pour avoir des trains qui correspondent aux besoins et pour avoir des gares accueillantes. Une gare, c'est utile, parce qu'on nous dit, oui, la gare, il n'y a plus personne qui va au guichet. Déjà, c'est pas vrai. Le problème du guichet, c'est qu'on n'a plus aucun service au guichet. Moi, je suis bénévole au Secours Pop, j'ai voulu amener les petits en Dordogne, avec le train, et c'est impossible d'aller au guichet de demander un tarif de groupe, ils ne les font plus, il faut les faire en ligne, enfin, c'est inexplicable comme c'est compliqué, on doit passer par des services, appeler des services qui sont à l'autre bout de la France, à l'arrivée, on n'y arrive pas, avec des tarifs qui ont rien à voir avec le prix des bus, donc on ne peut pas s'en sortir comme ça. Et une gare, c'est utile, parce qu'une gare, c'est pas un abribus. Quand il fait froid l'hiver, on est bien content à Breton d'avoir une gare ouverte et de pouvoir rester au chaud pour attendre le train. Une gare, c'est utile à toute la population, et une gare, c'est un endroit où il doit y avoir du service. Dans les années 80, à la gare de Biars, on louait des vélos, il y avait des consignes pour les voyageurs, on développait des affiches touristiques pour faire en sorte que les gens prennent le train. Maintenant, mais on délaisse tout ça, on a le minimum d'entretien qui est fait, quand il y en a, parce que Biars, on est encore un peu préservé par rapport aux autres. Et alors nous, on n'est pas contre le fait de laisser pousser l'herbe, hein. Seulement il faut la couper de temps en temps. J'en entends qui disent, oui, le problème, c'est qu'on n'a plus de pesticides sur les lignes. Le problème, c'est pas les pesticides, c'est que si on arrête les pesticides, il faut mettre des agents derrière pour entretenir les voies. Moi, j'ai rien contre un quai enherbé, mais à condition qu'on coupe l'herbe. Parce que quand l'herbe commence à nous arriver aux genoux, c'est problématique. Quand on a des gens qui arrivent en poussette ou des personnes âgées qui ont du mal à sortir, ça va pas du tout, quoi. On veut des gares qui soient vivantes, accueillantes et fleuries. D'ailleurs, on est en train de préparer le fleurissement de la gare pour cet été, pour qu'on ait une gare qui soit accueillante et cet été avoir une belle gare à Bretenoux.
2: Un contact ou pour vous suivre vos actions et vous rejoindre.
5: Alors, on a une adresse mail, donc vous n'hésitez pas à nous envoyer des messages, que vous souhaitiez rejoindre le comité, et notre lutte, ou bien si vous avez des infos à faire remonter, notamment si vous prenez le train et que vous avez des problématiques rencontrées, n'hésitez pas à nous écrire à comité.brive.bx.auriac@gmail.com. Pour nous rejoindre, le mieux, c'est d'écouter Décibel FM.
2: Très bien, merci à vous, merci beaucoup.
5: Merci.
2: Monsieur Montal, comment s'est passée cette nouvelle manifestation?
6: C'était une nouvelle manifestation, c'est bien passé, puisqu'on était pas moins de 130, hein, d'après les renseignements territoriaux, donc c'est un vrai chiffre, quoi. Non, c'était une belle manifestation pour les 135 ans de la gare, de la ligne. Il y avait des élus, notre député, Christophe Proença, était là, a pris la parole, il y a eu des prises de parole pour resituer historiquement la gare, la ligne, et aussi des prises de parole avec des vraies revendications et poser les vrais problèmes, quoi.
2: Les vraies revendications, qui sont concrètement ?
6: Les vraies revendications sont pour la ligne, qu'au moins tous les trains déjà s'arrêtent à toutes les gares, hein, de Aurillac à Brive, ce qui n'est pas le cas aujourd'hui. Les gares de Puybrun, les gares de bétail sont omises, quoi. Les trains ne s'arrêtent pas. Et qu'il y ait plus de trains en correspondance correcte en gare de Brive et en gare d'Aurillac.
2: Et peut-être aussi moins d'annulations de dernière minute.
6: Oui, des annulations de trains qui se passent souvent les dernières minutes, qui sont déprogrammées au dernier moment, les usagers. Ils en ont ras la casquette de cette situation, et c'est vrai que c'est un vrai problème.
2: Bah oui, parce que ça grève la confiance qu'on peut avoir en les trains, et du coup on opte pour la voiture.
6: Oui, tout à fait. Les voyageurs, les usagers se retournent vers un autre moyen de locomotion, et en l'occurrence la voiture. Quand on sait le prix du carburant à l'heure actuelle, c'est un vrai problème financier pour les ménages et pour les usagers qui veulent se déplacer d'un point à un autre, oui.
2: Quelle sera la prochaine étape de cette action qui suit son cours et qui est très régulière et qui prend de l'ampleur?
6: Oui, aujourd'hui, il y avait de nombreux élus, de nombreux maires du bassin de Bretenoux-Biars, et il s'est parlé d'un créer un collectif d'élus pour bien faire remonter les problèmes et que les problèmes soient peut-être enfin pris en compte. Où le problème ici, la gare se situe sur trois régions et les régions se renvoient, on voit bien la balle l'une à l'autre, et il faudrait vraiment prendre le problème à la base et un collectif, un vrai collectif d'élus, quoi, pour faire réagir.
2: Si vous aviez une question à poser à un des élus, par exemple M. Provençal, notre député, que lui demanderiez-vous ?
6: Ben, ce matin, M. Provençal était là, il a pris la parole, il a dit qu'il défendait les gares. Bon, nous, on est bien sûr. On est avec lui, il est avec nous. Mais bon, il faudrait qu'il soit peut-être un peu plus à l'offensive, notamment pour la défense de son territoire, de la deuxième circonscription, pardon, au niveau du ferroviaire et au niveau des services publics.
2: D'accord, voilà. Pensez qu'il n'est pas assez offensif ?
6: Ben écoutez, peut-être qu'il l'est, mais bon, pour l'instant, les actes sont là, quoi. Donc on aimerait qu'il soit plus offensif, oui, vraiment, pour défendre au plus près son territoire. Merci.
2: Vous avez des nouvelles personnes qui vous suivent et qui vous soutiennent ? Vous avez vu une différence par rapport à avant les élections ?
4: Oui, tout à fait. On a des nouveaux maires là, des nouvelles des communes là, et notamment celles qui sont proches de la ligne, qui sont traversées par la ligne. Et souvent, c'est des jeunes maires et qui sont confrontés aux problèmes de la mobilité dans leur milieu familial, soit leurs enfants ou par eux-mêmes ou n'importe. Donc ça, c'est très important. Et aujourd'hui, à Covaldor, il y a 36 nouveaux maires sur 77. Donc il peut y avoir une nouvelle dynamique et on l'a ressenti et justement parce que sur le PLUH, le plan local d'urbanisme de Covaldor, il y a des erreurs. Justement, la gare de Bretonneau-Biars, elle n'est pas marquée.

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1: Au premier abord, comme ça, il a l'air assez curieux.
2: Vous avez raison, il est curieux, hein?
1: Ah, faut reconnaître,
3: c'est du brutal.
1: J'ai connu une Polonaise qu'on prenait au petit déjeuner.
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5: Génération est un projet porté par l'association Artis. Ateliers d'écriture, expressions théâtrales, projets vidéo, chants et bien d'autres encore font partie des rendez-vous artistiques des jeunes de plus de 60 ans.
6: Je me prénomme Liliane et j'ai 77 ans. Ce que ça m'apporte, d'abord le plaisir de partager des temps en commun autour d'idées créatives, d'écriture, de paroles, de jeux, de chants, etc. Donc ça, c'est très intéressant. Et personnellement, ce que ça m'apporte, beaucoup de joie. Je reconnais beaucoup la qualité des intervenants et donc ça me touche. Je trouve que la démarche est riche en créativité et les possibilités sont multiples. Je pense que des fois, ça devrait être remboursé par la Sécurité sociale, ce qui apporte comme ça de la joie. Voilà.
5: Isabelle Bédé, metteuse en scène et porteuse du projet Génération.
7: La démarche créative, je pourrais dire déjà, elle vient d'un cadre bienveillant. Parce qu'on ne peut pas être dans la création si on se sent jugé, regardé. Enfin, voilà, donc vraiment, moi, mon rôle, c'est de maintenir ce cadre, de maintenir le cadre de respect et de bienveillance pour que petit à petit, les pépites humaines sortent. Parce que je suis aussi persuadée qu'elles sont là. L'expérience, au fil des années, m'a montré que quand le cadre est bienveillant, tenu. Après, il y a des techniques de jeu, où on est dans des choses qui suscitent la création, mais c'est des jeux, en fait, des techniques. Hein. Ce sont les mêmes que le théâtre d'impro, mais pour l'écriture. Du coup, les gens s'épanouissent là-dedans. Comme ils s'épanouissent, ils font des belles choses. Enfin, franchement, j'ai juste, je crois, confiance en eux.
8: Alors Odile, j'ai bientôt 70 ans. Ça fait plusieurs années que je viens au rendez-vous de Génération, donc j'apprécie le côté collectif, le partage, la créativité qui est stimulée du fait d'être en groupe. Mais moi personnellement, j'adore découvrir des nouvelles choses que je n'ai jamais fait et que je ne ferai pas toute seule en fait. Donc cette année, la vidéo, faire du stop motion, tout ça, j'étais ravie de découvrir ça, puis de le faire à plusieurs, très simplement en plus. Et puis de découvrir qu'on sait faire des choses qu'on n'aurait pas imaginées.
9: Dissocié, totalement dissocié.
5: Ce numéro de 180 secondes a été réalisé par Radio de la Save pour l'Assemblée régionale des radios associatives dans le cadre d'un partenariat avec la région Occitanie-Pyrénées-Méditerranée.
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10: Dans son spectacle Bouche décousue, en partie inspiré par la rencontre avec Mahteb Ghorbani, poétesse iranienne réfugiée en France, Céline Mistral rend un vibrant hommage à toutes celles qui façonnent leur liberté et leur destin. De l'Iran à l'Occitanie, le spectacle Bouche décousue tisse des liens entre poésie et broderie. Céline Mistral, artiste comédienne, chanteuse et musicienne.
11: Ça a commencé par les troubadours, précisément les troubaïrites. Les femmes troubadours. Quand j'ai découvert il y a 20 ans qu'elles avaient écrit et qu'elles pouvaient avoir cette place dans la société à une période du Moyen-Âge en Occitanie et uniquement en Occitanie, et ça m'a lancé pour mettre en musique et en lumière la poésie féminine. Et puis après, avec le temps, je suis arrivée jusqu'en Iran, en passant par l'Aveyron, parce que j'ai découvert qu'en Aveyron, il y avait une poétesse, Julienne Séguré, dite Kaleliou, qui a écrit un hommage en occitan à Oumar Khayyam, un grand poète du XIe siècle persan. Et suite au soulèvement Femmes, Vie, Liberté qui a eu lieu en 2022 après la mort de Mahsa Jina Amini, j'ai découvert la poésie persane au féminin. Et puis j'ai rencontré Mahteb Ghorbani, une poétesse iranienne qui a mon âge et qui a vécu pas mal de péripéties dans son pays et qui est arrivée jusqu'en France pour continuer à écrire sa poésie. Et avec elle, j'ai découvert tout le monde des poétesses iraniennes et j'ai eu envie de les colporter jusqu'ici pour les faire connaître et pour leur donner une voix. Et j'ai créé un lien entre mon histoire personnelle, en fait, mon histoire familiale et la place des femmes, et puis ce que vivent ces femmes là-bas, en Iran, et partout dans le monde d'ailleurs. On a l'impression que les choses sont acquises, mais on se rend compte que selon les contextes politiques, les choses peuvent changer très très vite. Et c'est ça que j'ai eu envie de mettre en avant. En plus de ça, vis-à-vis de la recherche et du travail que fait ma grand-mère à Marseille, en Provence, autour du bouti, qui est une tradition de couture ancestrale marseillaise qui se perd et qui est un art magnifique. J'ai eu envie de créer un lien entre la broderie et la poésie, qui sont des arts souvent féminins, en tout cas pour le travail d'aiguille, les travaux d'aiguille, et qui, la broderie a représenté l'entrée en écriture à certaines femmes qui ont commencé à écrire en brodant. Et donc voilà, j'ai fait ce lien, et comme tout texte est un tissu, une trame de mots, voilà comment s'est créé ce lien entre poésie et broderie de l'Iran à l'Occitanie au féminin.
10: Ce numéro de 180 secondes a été réalisé par CFM Radio Villefranche pour l'Assemblée régionale des radios associatives dans le cadre d'un partenariat avec la région Occitanie-Pyrénées-Méditerranée.

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0: nouveau rendez-vous avec les enfants de l'école de Caüs. Ils nous parlent de leur expérience lors de la classe de neige dans les Pyrénées-Orientales.
1: Salut.
2: Bonjour.
1: Bonjour.
3: Bonjour.
4: Trop vite.
1: Mettez-vous pour finir, je veux bien glisser.
4: Un ou deux ou trois, les uns derrière les autres.
5: Il y en a qui peuvent aller.
4: Un, deux, trois. Là où il y a Chaban, un, deux, trois en ligne.
5: Voilà.
4: Luciano, tu vas passer derrière, tu vas être toujours devant. Toi, c'est pareil.
6: On va la faire, on est en
5: voilà,
6: raquette, en essayant de ne pas tomber.
5: Même moi, il finit souvent comme ça.
7: Il y a une belle descente.
6: Ah oui, elle est bien pentrée.
7: Peur.
5: Et c'est pas la peine d'y aller en courant, vous y allez tranquillement, ça va descendre tout seul. Là pour le moment, elle est en mode, je me sors de la neige.
4: On attend. Léo, pareil.
5: Personne ne passe entre
4: mais
5: moi
4: lui, elle
5: et le bâton. Là, c'est de ce côté.
4: Non mais regarde, de ce côté. Guilhem, je les connais. Hugo, Léo, ils écoutent rien. Tu crois qu'ils vont écouter, ils vont pas écouter. Non, tu pars contre lui, tu partiras après.
5: Ceux qui sont prêts, tout droit, c'est pas la peine d'y aller à fond. Vous marchez, il faut essayer de rester debout le plus longtemps possible. Allez, c'est parti.
4: Allez,
5: on y va. Et là, il y en a qui peuvent attaquer la descente. Ouais.
1: Dans la neige, Julie, va dans la neige, dans la poudreuse, Julie.
4: Allez.
1: Dans la poudreuse.
5: Allez, l'idée, c'est de rester debout, pas de démarrer.
1: Ouais. Louis, là-bas, il arrive un peu.
5: Et Louis, il a disparu.
1: Et Louis.
5: Il a
1: disparu. Allez, laissez Louis, là-bas. Ah, là, il fait peur.
5: Il a disparu dans la neige, Louis.
1: Mais
5: tout droit, regarder. Personne ne fait des zigzags, tout droit.
1: Va dans la poudreuse, s'il te plaît, Raphaël.
5: Bon. Allez, sors du milieu.
8: Il a fini la tête la première.
5: Allez, marche, marche tout le temps, ne t'arrête pas.
6: Regarde Thierry.
5: Allez, on continue. Bah là, c'est parti.
6: J'essayais, maîtresse, ça descend.
1: Allez, essaye, dans la poudre, s'il te plaît.
5: Vas-y, jusqu'en bas.
6: Est-ce qu'on peut y aller?
5: Vas-y.
1: Vas-y, Timothy.
5: Tout droit, ouais.
1: Ça glisse.
8: En fait, ça finit par les bloquer, ils sont pas assez lourds. La neige est plus lourde que.
5: Bon, ben, on peut engager. Hein.
1: Oui, allez.
5: Allez, les dernières, les filles, on y va. Redresse-toi. Et marche, ne te bloque pas. Bon, c'est bon, allez. Les adultes, par contre, ils font une avalanche, tu vois. J'ai trouvé une avalanche, à tout du temps.
9: Bah moi j'ai bien aimé mais j'avais les pieds mouillés parce que j'avais mon pantalon, il était un peu court. Mais sinon à part ça c'était bien, j'ai adoré quand on a fait les glissades à la fin et j'ai aimé marcher dans la neige. Et il y en avait beaucoup et on s'enfonçait un peu quand même parce qu'elle était nouvelle.
10: Et aussi c'était trop marrant quand Hugo il s'est fait enlever ses skis. Tout droit, comme ça. Et il a fait le roubi, les boulis.
11: Et en fait, quand il a... Je crois que quand il a voulu faire... Quand il a voulu passer la rampe, il est venu venir sauter. Mais sauf qu'en fait, il a fait un roulé-boulé en l'air. Donc, et en plus, quand il est retombé, les jambes étaient croisées. Donc il est venu appuyer sur la petite molette derrière.
10: Ouais.
11: Donc ça a dû enlever les skis. Donc quand il a fait le roulé-boulé... Boulet, mais en fait il s'est
10: enlevé ses skis.
11: Oui.
10: C'était vraiment trop cool.
12: Léna, comment as-tu vécu la séparation avec tes parents?
13: Ben moi personnellement je l'ai très bien vécu. J'ai pleuré de joie à l'idée de partir. Le soir d'avant la classe de neige, j'arrivais pas à dormir. J'étais trop excitée. Ça m'a pas dérangé de partir. Bon après. Ils m'ont manqué un petit peu, mais ça c'est normal. Et sinon, ils m'ont pas trop manqué, hein, franchement.
12: Est-ce que tu as aimé le paysage?
13: Je l'ai trouvé super beau. Ça a changé un peu de chez nous, parce que chez nous, il y a beaucoup d'arbres et c'est beaucoup de la forêt. Ben là, c'était de la montagne, ça a changé, c'était bien. C'était très beau.
12: Est-ce que vous avez pris le télésiège?
13: Oui, on l'a pris plusieurs fois. On l'a pris 4 fois, je crois, et c'était vraiment hyper bien. Moi, j'ai adoré le télésiège parce qu'on voyait bien la vue quand on se retournait. Et on voyait bien les pics. Et c'était Moi, j'ai adoré le télésiège. Mais j'avais un peu peur parfois quand le télésiège il s'arrêtait et qu'il faisait comme un trampoline, ça faisait ding, ding, ding. Mais il y en avait plusieurs qui étaient flippés, on avait peur que ça s'arrête.
2: On peut faire des batailles tennis s'ils sont d'accord, les copains.
3: Thérisa, tu peux nous dire qu'est-ce qu'on a fait cet après-midi?
7: On a fait une balade en raquette.
3: Wow,
7: c'était trop trop cool. Parce que du coup, on a resté dehors 1h30.
14: Et aussi c'était bien parce que y en a qui ont vu des biches et il y avait aussi une cabane et je crois qu'il y en avait une autre. Et en fait on est passé aussi sur un espèce de ruisseau et on a vu le lac du Ticou.
15: Aussi on est y allé quand on a fait le toboggan avec Guillaume. Moi j'étais en train de nager dans la neige et les autres ils étaient en train de s'allonger sur la neige peinard.
16: On a vu deux biches illogiques.
17: Moi, ce que j'ai bien aimé, c'est quand on était au lac et qu'on jetait des boules de neige et on essayait de viser avec Arthur dessus le tas de neige qu'il y avait dessus le lac.
18: J'ai bien aimé quand c'était la fin, on avait glissé sur la neige et on s'est bien amusé.
19: Moi, quand il y avait du toboggan, quand on faisait du toboggan, j'étais en train de glisser sur les plantes et du coup c'était super cool parce que j'étais tout en haut et du coup j'ai glissé jusqu'en bas. C'était trop cool.
20: En fait, on a fait la descente, mais on l'a fait deux fois et aussi on s'est à peu près tous allongés.
21: Quand on a fait la balade en raquette, celui qui nous accompagnait, il nous a expliqué les différentes sortes de pains. Il y avait le pain sylvestre et le pain accroché. Il nous a aussi expliqué comment étaient faits les flocons, comment ils se formaient et avec quoi. La recette des flocons. Et on a beaucoup appris et aussi on a compris pourquoi on ne mangeait pas la neige. Parce que si on mange la neige, peut-être qu'il y a eu des choses sales dessus et on ne sait pas. Alors qu'on peut la manger sur les arbres parce qu'elle est normalement propre. Mais elle peut quand même, au bout d'un moment, ça fait mal au ventre.
22: Quand j'ai fait la première fois mon ski, juste je prends mes gants, je tombe.
0: Après l'effort, le réconfort.
3: Il y a de la pantoute.
23: Moi, je trouve qu'à la cantine, on mange vraiment bien et c'est vraiment très bon.
24: Moi, j'aime bien la soupe. Il ne faut pas trop mettre de poids, mais c'est très bon quand même. Elle est très bonne, la soupe.
25: Moi aussi, je trouve ça vraiment délicieux et on mange très bien.
26: Je trouve ça très délicieux et j'adore la soupe.
27: Moi, ici, ce que j'adore, c'est qu'en fait, on a beaucoup de place et qu'on mange le repas qu'ils nous ont préparé, mais le repas, il est trop bon.
28: Ici, c'est très bon. Et ici, c'est le paradis.
29: On est mercredi et on va faire notre première séance de ski tout à l'heure. Et là, on est en train d'enlever les chaînes parce qu'on va rouler sur le bitume.
30: J'ai très hâte d'aller faire le ski parce que j'adore en faire.
31: J'adore faire le ski.
3: Du ski.
31: J'adore faire du ski.
32: Ce sera très bien parce que moi, j'en ai jamais fait auparavant.
33: C'est la première séance qu'on va faire et ça a l'air d'être bien, mais voilà. Pour l'instant, le chauffeur est en train d'enlever les chaînes.
34: La première séance de ski qu'on va faire, ça va être un peu bizarre vu qu'on... Il y a plusieurs personnes qui ne savent pas skier. Mais on a essayé avec les rollers et ça a marché.
35: On est mercredi, on a fini notre première séance de ski. Moi, j'ai adoré, juste mes skis ne glissaient pas très bien.
36: Moi, j'ai bien aimé
34: Mes skis glissaient très bien et c'était trop amusant.
29: Moi aussi, j'ai vraiment aimé reskier parce que ça faisait longtemps que j'avais pas skié. Mais aussi, mes skis glissaient pas très bien parce que normalement, il y a une cire en dessous. Et là, la neige, elle s'accrochait. Du coup, après, on glissait pas bien.
28: Moi, j'ai bien aimé. Le moniteur nous a dit qu'on skiait bien pour la première séance.
29: La première séance de ski, moi au début je paniquais trop, mais après c'était bon et le moniteur il disait toujours qu'on faisait très bien.
34: La première séance de ski était bien, c'était du ski sans les bâtons et en fait c'était bien, mais il avait un espèce de tapis roulant là pour remonter et on mettait les skis dessus, on montait, ça remontait mais il tombait souvent en panne.
1: Moi j'ai adoré et au début j'y arrivais pas mais maintenant j'y arrive et je suis presque une pro.
2: Moi j'ai bien aimé aussi et quand je glissais en premier moi j'avais peur qu'on faisait les grandes descentes mais sinon après et je me suis encouragée et puis après j'ai plus eu peur
34: et j'ai adoré moi cette séance de ski et voilà c'était très bien.
1: Moi j'ai affronté ma peur.
34: Je suis beaucoup tombée quand même.
4: J'ai bien aimé la séance de ski parce qu'on est descendu et la dernière séance de ski, on pouvait faire tout ce qu'on voulait.
5: J'ai bien aimé le ski la première séance et aussi j'avais un peu les skis bloqués, du coup je tombais.
34: Moi j'ai bien aimé aussi la première séance, mais ce que j'aimais pas trop parce qu'avec nos skis, ils les ont pas bien râpés. Donc la neige se collait derrière dessous le ski, donc ça nous empêchait de glisser.
6: Le ski c'était très bien, c'était la première séance et j'ai un peu stressé au début, mais à la fin je skiais parfaitement bien.
7: Le ski c'était génial, à ma première séance je me suis bien débrouillée.
34: La deuxième séance de ski, elle était super. Aujourd'hui, c'était pas Simon, c'était un autre. Il s'appelait Nicolas et c'était très bien. On a fait sur deux autres pistes, les CE1 et CE2. Et c'était très bien. Par contre, moi, je faisais que tomber.
8: Alors moi, j'ai adoré cette journée. On a fait une nouvelle piste. On s'est vraiment beaucoup amusé. Et je suis super contente. J'ai adoré faire ça. On avait une belle vue sur les Pyrénées en plus.
9: J'ai adoré cette première séance de ski, enfin la deuxième. Aussi, on a fait des zigzags avec des plots et c'était trop bien.
34: Moi, j'ai bien aimé la deuxième séance de ski. On a eu un entraîneur qui s'appelait Nicolas et qui nous a bien appris à faire du ski.
10: La deuxième séance de ski, on a monté un télésiège, on a fait une très grande pente. Il y en avait beaucoup qui tombaient parfois et c'était très lent. Mais à la fin, on a pu descendre, on a fait en vitesse, on est allé vite. On a pu descendre mais sur une petite pente.
8: Ce matin, on a fait beaucoup de pistes et on a sauté aussi, on a fait des tremplins.
34: J'ai aussi appris comment contrôler mes skis parce qu'avant, je le faisais pas très bien.
33: Moi, j'ai vraiment adoré cette séance parce qu'on a fait des plus grandes pistes. J'ai aussi mieux appris à contrôler mes skis parce qu'avant, j'avais du mal à contourner les choses.
1: On a tous appris de nos erreurs.
34: Pour les CE1, CE2, ça s'est pas très très bien passé parce que du coup, on a dû arrêter un peu parce que il y en a qui faisaient un peu n'importe quoi. Et c'était bien, à part ça, du coup...
29: Bye bye. Adios, al amigos. Au revoir.
0: Suite des aventures des enfants de l'école de Caïus lors de notre prochain rendez-vous.

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une petite chanson qui s'appelle Les Écorchés, qu'on fait maintenant en acoustique. Histoire de se rapprocher de la racine. Ça peut arriver.

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0: règlement de votre facture du 14-10-2003 d'un montant de 168,45 € ne nous est pas encore parvenu. Sans nouvelles de votre part avant le 17-11-2003, nous serions malheureusement dans l'obligation de limiter très fortement nos fournitures ou de les suspendre.
1: Je vous rappelle que le locataire de votre...
2: Ça, c'est une chanson que j'aurais vraiment aimé ne pas avoir écrite.

0: Il va boire un canon.
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